0: des frontières israéliennes. Les Suisses se montrent inquiets face au PFAS. Selon un sondage réalisé par l'ETH Zurich et l'Office fédéral de l'environnement, une large majorité de la population se prononce en faveur d'une réglementation plus stricte de ces polluants éternels. Si environ 40% des personnes sondées estiment ne pas vraiment savoir ce que sont ces substances chimiques, elles soutiennent néanmoins les mesures prises par les autorités. Les églises suisses s'offusquent du rappel depuis le début du mois de juin des prêtres et des moines au sein de l'armée. Comme l'a appris la RTS, les trois églises nationales et le réseau des églises évangéliques ont adressé une lettre au Conseil fédéral. Dans cette missive, les instances religieuses font part de leur mécontentement tout en exigeant des mesures. Depuis le 1er juin, les prêtres et les moines ont l'obligation de servir dans l'armée. Les ventes d'installations solaires ont connu pour la première fois un recul l'an dernier en Suisse. Selon les données publiées hier par l'Office fédéral de l'énergie, les ventes de panneaux photovoltaïques ont baissé de plus de 25% en 2025. La production d'électricité solaire a toutefois continué de progresser. Elle a couvert près de 14% de la consommation nationale. En cyclisme, Tadej Pogacar a réalisé une démonstration hier lors de la 6e étape du Tour de France dans les Pyrénées. Parti en solitaire à 44 km de l'arrivée, le Slovène s'est imposé avec plus de 2 minutes et demie d'avance sur son plus proche poursuivant, le Danois Jonas Vingegaard. Le champion du monde en a profité pour récupérer le maillot jaune de leader du classement général. Le temps s'annonce généralement ensoleillé ce vendredi dans le ciel romand, mais à partir de la mi-journée, des cumulus se développeront en montagne. Ces nuages donneront lieu à des orages isolés dans le courant de l'après-midi, surtout dans les Alpes. En pleine, le thermomètre affichera 34 degrés au plus fort de la journée. Et un mot de la route pour terminer. Il n'y a plus de danger lié au contresens annoncé précédemment sur l'autoroute A3 Coire-Zurich à la hauteur du tunnel de Quarten. Vous écoutez RTS Info, on se retrouve à 3h pour un nouveau point sur l'actualité.
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1: Julien Traxel.
2: Un feu de forêt a fait 12 morts hier près de la ville andalouse d'Almeria, dans le sud de l'Espagne. L'incendie s'est déclenché en fin de journée. Selon les autorités, certaines victimes ont été retrouvées dans leur véhicule. Les services de secours de la région ont indiqué que le brasier a notamment mobilisé durant la nuit quelques 150 pompiers et 5 camions-citernes. Le guide suprême iranien Ali Khamenei a été inhumé. Selon la télévision d'État, la cérémonie a eu lieu tôt ce vendredi à Mashhad, dans le sanctuaire de l'imam Reza, le lieu le plus saint de l'islam chiite en Iran. Sur les images diffusées par la chaîne IRIB, Mojtaba Khamenei, fils et successeur de l'ayatollah, n'apparaît pas. Il est invisible depuis sa nomination en mars. La Suisse attend toujours un accord commercial avec les États-Unis. La tournée de 11 jours de Guy Parmelin en Amérique du Nord n'a pas permis de réaliser une percée dans les négociations sur les droits de douane. Lors de ce voyage, le président de la Confédération a notamment rencontré le représentant américain au commerce, Jamieson Greer. Dans l'émission Forum de la RTS hier soir, le ministre de l'Économie a toutefois soutenu que ce n'était pas un échec. « Je ne suis pas allé aux États-Unis pour signer un quelconque accord », a déclaré Guy Parmelin. La Suisse souhaite plus de souplesse en matière de contrôle aux frontières dans les aéroports de l'Union européenne. Berne a adressé, avec 8 autres pays, une lettre à la Commission européenne. La demande porte sur la possibilité de suspendre le système d'entrée et de sortie dans les aéroports pour une période prolongée. Une pratique uniforme devrait s'appliquer à tous les États membres. C'est officiel, les habitants de Briens, qui souhaitent déménager à cause des éboulements et de l'instabilité du terrain, se verront financer un nouveau logement. L'Assemblée communale d'Alboula, dans les Grisons, a approuvé hier soir un crédit de plus de 82 millions de francs dédié aux relocalisations. Cette somme sera couverte à 90% par le canton et par la Confédération. Pour le moment, les habitants de 42 bâtiments se sont inscrits pour changer de logement à titre préventif. Des frappes aériennes et des tirs israéliens ont fait 6 morts hier dans la bande de Gaza. Ce bilan émane de la défense civile et de sources médicales du territoire palestinien. Les victimes ont été recensées dans plusieurs zones de l'enclave qui fait l'objet d'un cessez-le-feu entré en vigueur en octobre 2025. En tennis, Wimbledon aura droit à une finale féminine 100% tchèque. Karolina Muchova et Linda Noskova se disputeront le titre samedi sur le gazon londonien. La première a éliminé dans le dernier carré l'américaine Coco Gauff. Quant à la seconde, elle a pris la mesure de l'ukrainienne Marta Kotsiouk. Le temps s'annonce généralement ensoleillé ce vendredi dans le ciel roman, mais à partir de la mi-journée, des cumulus se développeront en montagne. Ces nuages donneront lieu à des orages isolés dans le courant de l'après-midi, surtout dans les Alpes. Ils pourraient déborder en soirée dans la vallée du Rhône et sur le bassin lémanique. En plaine, le thermomètre affichera 34 degrés au plus fort de la journée. Vous écoutez RTS Info, prochain point sur l'actualité à 4h.
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1: Julien Traxel.
2: De nouveaux affrontements ont éclaté hier entre l'Iran et les États-Unis. Pour riposter aux tirs américains dans la région du détroit d'Ormuz, la République islamique a ciblé des alliés de Washington au Moyen-Orient. C'est dans ce contexte qu'a eu lieu tôt ce vendredi l'inhumation de l'ancien guide suprême iranien Ali Khamenei. Après 6 jours d'obsèques nationales, l'ayatollah tué le 28 février dans des frappes israélo-américaines a été enseveli dans la ville de Machab. Au Liban, une délégation américaine supervisera le début du retrait israélien de zones pilotes dans le sud du pays. L'ambassadeur des États-Unis au Liban a informé hier le président libanais Joseph Aoun que cette délégation arriverait dans les prochains jours à Beyrouth. Elle aura d'abord pour mission de coordonner et de définir le mécanisme de mise en œuvre sur le terrain du retrait israélien. Le canton de Vaud interdit à son tour les feux en plein air et l'usage d'engins pyrotechniques. La mesure restera en vigueur jusqu'à nouvel avis. Elle concerne notamment l'utilisation de barbecues et de grilles au charbon ou à bois qui est prohibée dans l'espace public. En raison de la situation météorologique et du manque de pluie, Fribourg a aussi interdit hier de faire du feu dans les forêts de tout le canton. L'interdiction des signes religieux ostentatoires pour les élus genevois fait l'objet d'un nouveau recours. La RTS a appris hier que c'est cette fois un élu municipal protestant qui a attaqué cette mesure, une mesure acceptée le 14 juin dernier par plus de 51% de la population genevoise. L'élu estime que cette interdiction, qui concerne tous les signes religieux, nuit à ses libertés individuelles, lui qui porte parfois une croix. Il a donc déposé un recours devant la Chambre constitutionnelle de la Cour de justice genevoise. Plus rien ne semble pouvoir arrêter Andy Burnham dans sa course vers le poste de Premier ministre au Royaume-Uni. L'ancien maire du Grand Manchester a désormais le soutien de plus de 3/4 des députés travaillistes pour succéder à Keir Starmer à la tête du parti. Cette fonction lui permettrait de rallier Downing Street. Le Festival du film de Locarno présentera plus de 100 premières mondiales cette année. Pour sa 79e édition, prévue du 5 au 15 août, l'événement a reçu un nombre record de propositions. Les organisateurs l'ont annoncé hier en dévoilant la sélection officielle du festival. Parmi les 17 films internationaux en lice pour le Léopard d'Or, figure une coproduction suisse. L'équipe de Suisse masculine de basket n'a plus de sélectionneur. Ilias Papatheodorou a quitté ses fonctions d'un commun accord avec la Fédération helvétique. En poste depuis 5 ans, l'entraîneur grec s'en va après que l'équipe nationale a échoué dans les qualifications pour la Coupe du Monde 2027. Le temps s'annonce généralement ensoleillé ce vendredi dans le ciel romand, mais à partir de la mi-journée, des cumulus se développeront en montagne et ils donneront lieu à des orages isolés dans le courant de l'après-midi, surtout dans les Alpes. En pleine, le thermomètre affichera 34 degrés au plus fort de la journée. Vous écoutez RTS Info, on se retrouve à 5h pour un nouveau point sur l'actualité.
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1: Julien Traxel.
2: La France est la première nation qualifiée pour les demi-finales de la Coupe du Monde de football. Finaliste malheureux de la dernière édition du Mondial, les joueurs tricolores ont écarté le Maroc hier soir à Boston. Les Français se sont imposés 2-0. Ils se mesureront dans le dernier carré au vainqueur du quart de finale prévu ce vendredi soir entre l'Espagne et la Belgique. De son côté, l'équipe de Suisse défiera l'Argentine dans la nuit de samedi à dimanche en quart de finale de la Coupe du Monde. C'est un arbitre portugais, João Pinheiro, qui dirigera cette rencontre prévue à 3h, heure suisse. Le directeur de jeu lusitanien a déjà croisé la route de la sélection helvétique au Mondial. Il avait arbitré le match remporté 4-1 par la Suisse face à la Bosnie-Herzégovine lors de la phase de groupe. Et à l'occasion de ce quart de finale, plusieurs cantons et plusieurs villes lèveront le couvre-feu pour les bars, les terrasses et les fanzones. Après le Jura, Berne et Genève, des villes comme Lausanne, Sion et Sierre vont aussi accorder une nuit libre aux établissements publics. De son côté, le canton de Fribourg va délivrer des autorisations au cas par cas pour ce match entre la Suisse et l'Argentine, prévu donc dimanche à 3h du matin. Nouvelle mobilisation pour le personnel de Saint-Paul Média à Fribourg. Une quarantaine de salariés de l'éditeur de La Liberté se sont réunis hier après-midi pour protester contre la restructuration confirmée la veille par le conseil d'administration. Ce plan prévoit de licencier 15 personnes dans les rédactions et le service de marketing. Un feu de forêt a fait 12 morts hier près de la ville andalouse d'Almeria, dans le sud de l'Espagne. L'incendie s'est déclenché en fin de journée. Selon les autorités, certaines victimes ont été retrouvées dans leur véhicule. Les services de secours de la région ont indiqué que le brasier a notamment mobilisé durant la nuit quelques 150 pompiers et 5 camions-citernes. Face à cette situation, les autorités ont déclenché la phase d'urgence supérieure de leur plan de lutte anti-incendie. L'Iran cherche à tuer Donald Trump. Israël a transmis cette information de ses services de renseignement à Washington. Deux médias américains, le Wall Street Journal et CNN, ont fait part de cet échange en citant des sources anonymes. La République islamique a inhumé tôt ce vendredi son guide suprême Ali Khamenei, tué dans une frappe israélo-américaine le 28 février dernier. En Syrie, les autorités ont annoncé hier soir avoir arrêté des responsables des deux attentats à la bombe survenus mardi à Damas. Les explosions ont eu lieu pendant la visite du président français Emmanuel Macron. D'après un responsable de la sécurité en Syrie, la cellule responsable des attaques était affiliée à l'organisation État islamique. Le temps s'annonce généralement ensoleillé ce vendredi dans le ciel romand, mais à partir de la mi-journée, des cumulus se développeront en montagne. Ces nuages donneront lieu à des orages isolés dans le courant de l'après-midi, surtout dans les Alpes. Ils pourraient déborder en soirée dans la vallée du Rhône et sur le bassin lémanique. En pleine, le thermomètre affichera 34 degrés au plus fort de la journée.
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0: Après les informations, je vous retrouve en douceur. 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
1: Julien Traxel.
2: La France est la première nation qualifiée pour les demi-finales de la Coupe du Monde de football. Pour atteindre pour la troisième fois d'affilée ce stade de la compétition, les joueurs tricolores ont écarté le Maroc hier soir à Boston. Les Français se sont imposés 2-0. Ils se mesureront dans le dernier carré au vainqueur du quart de finale prévu ce soir à 21h heure suisse entre l'Espagne et la Belgique. Un feu de forêt a fait 12 morts hier près de la ville andalouse d'Almeria, dans le sud de l'Espagne. L'incendie s'est déclenché en fin de journée. Selon les autorités, certaines victimes ont été retrouvées dans leur véhicule. Ce bilan humain dépasse déjà celui de l'ensemble de l'année 2025 pour des feux sur le territoire espagnol. Les autorités ont déclenché cette nuit la phase d'urgence la plus élevée de leur plan de lutte anti-incendie. En Suisse, le canton de Vaud interdit pour sa part les feux en plein air et l'usage d'engins pyrotechniques. La mesure restera en vigueur jusqu'à nouvel avis. Elle concerne notamment l'utilisation de barbecues et de grilles au charbon ou à bois dans l'espace public. En raison de la situation météorologique et du manque de pluie, Fribourg a aussi interdit hier de faire du feu dans les forêts de tout le canton. La Suisse attend toujours un accord commercial avec les États-Unis. La tournée de 11 jours de Guy Parmelin en Amérique du Nord n'a pas permis de réaliser une percée dans les négociations sur les droits de douane. Lors de ce voyage, le président de la Confédération a notamment rencontré le représentant américain au commerce, Jamieson Greer. Dans l'émission Forum de la RTS hier soir, le ministre de l'Économie a toutefois soutenu que ce n'était pas un échec. « Je ne suis pas allé aux États-Unis pour signer un quelconque accord », a déclaré Guy Parmelin. Le guide suprême iranien Ali Khamenei a été inhumé. Selon la télévision d'État, la cérémonie a eu lieu tôt ce vendredi à Mashhad, dans le sanctuaire de l'imam Reza, le lieu le plus saint de l'islam chiite en Iran. Sur les images diffusées par la chaîne IRIB, Mojtaba Khamenei, fils et successeur de l'ayatollah, n'apparaît pas. Il est invisible depuis sa nomination en mars. Ces 6 jours d'obsèques nationales ont été marqués en Iran par la reprise des affrontements avec les États-Unis. En cyclisme, Tadej Pogačar a réalisé une démonstration hier lors de la 6e étape du Tour de France dans les Pyrénées. Parti en solitaire à 44 km de l'arrivée dans l'ascension du col du Tourmalet, le Slovène s'est imposé avec plus de 2 minutes et demie d'avance sur son plus proche poursuivant, le Danois Jonas Vingegaard. Le champion du monde en a profité pour récupérer le maillot jaune de leader du classement général. Le temps s'annonce généralement ensoleillé aujourd'hui dans le ciel romand. Mais à partir de la mi-journée, des cumulus se développeront en montagne. Ces nuages donneront lieu à des orages isolés dans le courant de l'après-midi, surtout dans les Alpes. Ils pourraient déborder en soirée dans la vallée du Rhône et sur le bassin lémanique. En pleine, le thermomètre affichera 34 degrés au plus fort de la journée.
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Bonjour. Bienvenue dans cette heure de douceur. Nous allons commencer avec la dernière œuvre orchestrale de Johannes Brahms, son double concerto. Il a une histoire touchante. Brahms l'a écrit pour se réconcilier avec son ami violoniste Joseph Joachim, avec qui il s'est brouillé. Le violon et le violoncelle dialoguent, se répondent, parfois s'affrontent, puis se réconcilient. C'est une métaphore musicale de l'amitié retrouvée.

Écouter la musique de Johannes Brahms, c'est une façon énergique et joyeuse de commencer cette journée, comme une réconciliation avec la vie elle-même. C'était le final du double concerto pour violon et violoncelle de Johannes Brahms, avec Isaac Stern et Yo-Yo Ma, deux titans de leur instrument, qui ont enregistré cette version avec Claudio Abbado et l'Orchestre Symphonique de Chicago. C'est la musique de Robert Schumann sur RTS Espace 2, son quintette avec piano. Voici la marche.

Le deuxième mouvement du quintet pour piano et cordes en mi bémol majeur, opus 44 de Robert Schumann. Un mouvement un peu inhabituel en forme de marche. Mais ce n'est pas une marche militaire, c'est une marche funèbre, presque fantomatique. Schumann traverse alors des périodes de dépression et cette musique porte en elle quelque chose de sombre et d'inquiet. Vous avez entendu Martha Argerich, Dora Schwarzberg et Lucie Hall au violon, Nobuko Imai à l'alto et Misha Maisky au violoncelle. Nous poursuivons cette émission en douceur sur RTS Espace 2 avec de la musique traditionnelle qui vient d'Arménie. Et là, l'émission en douceur porte bien son nom. Écoutez le timbre de ce doudouk.

L'appel de la terre, une mélodie traditionnelle qui parle de l'attachement à la terre natale, thème universel particulièrement poignant pour le peuple arménien qui a connu l'exil et le génocide. Vous avez entendu Levon Minassian au doudouk, le doudouk au son unique, chaleureux, mélancolique et presque humain. On dit qu'il pleure plutôt qu'il ne chante. Cette musique nous a transportés dans les hauts plateaux arméniens sous un ciel immense où le vent souffle sur les herbes sèches. Une pause méditative et contemplative dans cette heure de douceur. Et on continue avec le timbre du basson d'Antonio Vivaldi.

Vivaldi et le basson, on connaît surtout ses concertos pour violon, mais Antonio Vivaldi a aussi composé 39 concertos pour basson, un record absolu. Vous avez entendu le largo de son concerto Riom Vivaldi 503, joué par Sergio Azzolini, et l'Aura Soave Cremona, dirigée par Diego Cantalupi. Sur RTS Espace 2, nous poursuivons cette émission en douceur avec la musique de Mozart, sa sonate pour violon Köchel 301. Voici l'Allegro initial.

Cette sonate de Mozart respire la joie et l'optimisme. L'allegro con spirito est plein de vivacité avec ce dialogue égalitaire entre le violon et le piano qui se répondent, se complètent et dansent ensemble. C'est du Mozart lumineux. Vous avez entendu l'allegro con spirito initial joué par Esther Hoppe au violon et Alastair Bitson au piano. Nous poursuivons cette émission en douceur avec un adagio tiré de l'Octuor de Max Bruch.

Cet adagio est d'une beauté romantique généreuse. 8 instruments à cordes créent une texture sonore riche, chaleureuse, presque orchestrale. C'était tiré de l'octure pour cordes en si bémol majeur de Max Bruch, joué par l'ensemble Ulf Ulscher. Nous poursuivons cette émission en douceur avec une musique de John Lennon et Paul McCartney. Oui, oui, c'est bien ça. Michel.

La mélodie de cette musique est d'une beauté simple et directe, presque classique dans sa construction. Et cet arrangement pour violoncelle et quatuor à cordes révèle la sophistication harmonique des Beatles. Sans les paroles, on entend mieux la structure musicale, les modulations subtiles, la richesse des accords. La musique est signée Paul McCartney, qui s'était inspiré de la chanson française et du style rive gauche parisienne. Il voulait impressionner une fille lors d'une soirée d'étudiants. La chanson, eh bien, c'est Michel. Vous avez entendu Offroy Arnoy au violoncelle, accompagné par le quatuor Orford.

Bye bye Blackbird, interprété par le joyeux Stéphane Grappelli au violon, Toots Thielemans à l'harmonica. Et c'est une façon aussi pour moi de vous dire au revoir et à demain. Bye bye.

0: En douceur, c'est fini pour aujourd'hui. Après les informations, musique matin. 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
1: Sandra Viscardi.
2: Il fait chaud et vous allez en montagne chercher la fraîcheur. Prudence, la majorité des interventions d'urgence en montagne, c'est justement l'été. Et 2025 a été une année record avec 11% de sauvetage en plus par rapport à la moyenne depuis 2020. Ces interventions, Romain Carup, qui ne sont en été bien souvent pas très spectaculaires.
3: En montagne, les secours interviennent presque autant pour des personnes qui sont bloquées, épuisées ou perdues que pour des chutes. La randonnée, le trail et le VTT attirent toujours plus d'adeptes qui ne sont pas forcément conscients des risques. C'est le constat du responsable sauvetage d'Air Glacier, Pierre Métraillet.
4: Il y a un effet nouveauté avec des gens qui vont découvrir de nouveaux itinéraires, des parcours plus longs, des tours sur plusieurs jours. Et puis ça occasionne que quelques personnes se perdent, restent bloquées, n'ont pas anticipé la difficulté.
3: Rien de dramatique toutefois pour Pierre Métraillet.
4: Il y a une grande augmentation des pratiquants, mais les sauvetages n'augmentent pas autant. Souvent, c'est des situations pas trop graves, entre guillemets. Les personnes appellent assez tôt, avant la nuit, avant d'être victimes d'une chute. Ils connaissent les numéros d'urgence, le 144, et ils appellent avant d'être au-delà des difficultés ou quand l'accident est vraiment survenu.
3: Malgré tout, les quatre hélicoptères de sauvetage qui volent l'été en Valais décollent toujours avec un médecin à bord. La hausse des interventions l'été reste supportable pour Air Glacier et Air Zermatt qui facturent leur sauvetage un peu plus de 100 francs la minute de vol. Et comme les assurances payent seulement en cas de problème médical, mieux vaut préparer son itinéraire, observer la météo et se demander si sa condition physique et son équipement sont suffisants.
2: Arroser les plantations alors qu'il n'y a plus beaucoup d'eau, c'est un défi pour certains maraîchers. À Zurich, le canton a autorisé cette semaine le pompage des lacs et de plusieurs rivières. Dans le canton de Vaud, certaines dérogations sont aussi possibles. Lorella Pfirter est maraîchère à Saint-Pré. Elle ne subit pas de restrictions d'eau pour l'instant, mais ce qui l'inquiète, ce sont les coûts futurs de cette sécheresse.
5: Toutes les cultures qu'on a nécessitent énormément d'arrosage. Pour le moment, on a des acomptes en lien avec l'eau et la facture finale arrive en toute fin d'année, voire en début d'année suivante. Mais là, j'imagine qu'on est déjà, en tout cas pour cette période et pour les semaines qu'ils annoncent, on va être à un dépassement de 20%, je pense, considérable en tout cas.
6: Est-ce que vous pouvez répercuter ce 20% d'augmentation de vos coûts pour l'arrosage sur vos légumes ?
5: Non, pas du tout. Non. Le prix de vente des légumes est un prix à la bourse et on n'arrive pas à répercuter ça par rapport à nos charges de culture en tant que telles. Non, ça, c'est pas possible.
2: Lorella Pfirter avec Delphine Gendre. Et à cause de cette canicule, Vaud interdit les feux en plein air et les feux d'artifice. Pour éviter, bien sûr, les feux de forêt, comme celui qui a déjà fait 12 morts en Espagne, dans la région d'Almeria, en Andalousie. Des victimes toutes originaires du hameau de Bédar. Le président de la région parle d'une tragédie sans précédent. Certaines victimes ont été piégées par les flammes alors qu'elles tentaient de fuir, puisqu'elles ont été retrouvées carbonisées dans leur voiture. Selon la presse américaine, le Mossad, le service secret israélien, a averti les États-Unis. L'Iran préparerait d'assassiner le président américain. Ce serait pour cela d'ailleurs que Donald Trump n'aurait pas utilisé l'avion que le Qatar lui a offert ce printemps pour rentrer du sommet de l'OTAN à Ankara. La Maison-Blanche ne dément pas. Bonne nouvelle pour les fans lausannois et fribourgeois de football. La ville de Lausanne et le canton de Fribourg donnent à leur tour nuit libre samedi soir pour le quart de finale de la Suisse à la Coupe du Monde de football. La France est le premier demi-finaliste de cette compétition. Elle a battu le Maroc 2-0. Joël Robert, les Français ont maîtrisé le match.
7: La victoire est logique et méritée. La France n'a pas rencontré de problème dans ce quart de finale. Elle disputera sa troisième demi consécutive, ce qui est remarquable. Elle a d'ailleurs gagné les deux précédentes. Le Maroc n'a pas assez osé ou n'a pas pu développer son jeu contre des Français bien en place, organisés, sérieux et très rapides vers l'attaque. En première période, Mbappé manque un pénalty que Bounou, le gardien marocain, retient. Bounou d'ailleurs était très bon dans les 45 premières minutes, a fait trois arrêts difficiles. Il a gardé son équipe dans le match, mais ne peut rien quand Mbappé ouvre le score à l'heure de jeu. Un tir enroulé du pied droit, 17 mètres, petit filet. Aucune chance là pour le gardien Bounou. 5 minutes plus tard, Dembélé récupère un ballon dans le camp marocain. Un sprint, Mbappé fait un appel et entraîne avec lui les défenseurs. Dembélé a le champ libre, tir précis à ras terre, 2-0. Le match est plié, le Maroc ne reviendra pas. Échoue contre une équipe beaucoup plus forte que lui, qui profite des moindres espaces, des moindres temps faibles de son adversaire. La France toujours en route pour une troisième étoile sur son maillot, entendez par là, un troisième titre mondial. Joël Robert, RTS Sport Boston.
2: Et ce match considéré à haut risque par les autorités françaises qui ont déployé un gros dispositif de sécurité à Paris et dans tout l'Hexagone n'a finalement pas débouché sur des débordements. Et en demi-finale, la France affrontera le vainqueur de Belgique-Espagne. Ça se joue à 12h à Los Angeles, 21h ce soir chez nous. Dans les Pyrénées, Tadej Pogacar a montré que c'est lui le patron du Tour de France cycliste. Le Slovène a comblé les 8 minutes de retard qu'il avait sur le maillot jaune en gagnant en solitaire la 6e étape. Il sera donc à nouveau en jaune aujourd'hui pour une arrivée à Bordeaux promise au sprinter. Il compte même 2 minutes 42 d'avance sur Jonas Vingegaard, son dauphin au général. En tennis, c'est une Tchèque qui remportera le tableau féminin de Wimbledon, soit Carolina Mouchova, soit Linda Nosvoka, la première à éliminer en demi-finale l'américaine Coco Gauff, la seconde l'ukrainienne Marta Kostyuk. Et la tapisserie de Bayeux a entamé hier son voyage vers Londres. Cette broderie du 11e siècle de 70 mètres de long voyage dans un double caisson spécialement conçu pour réduire les vibrations pendant son transport en camion vers le Royaume-Uni. L'œuvre narre la conquête de l'Angleterre par Guillaume le Conquérant en 1066. Elle sera exposée au British Museum du 10 septembre au 11 juillet 2027. Vous rêvez d'un orage pour rafraîchir, eh bien vous serez exaucé cet après-midi ou ce soir, surtout dans les Alpes et surtout en montagne, mais il pourrait quand même un peu déborder en plaine ce soir en vallée du Rhône et sur l'ouest lémanique. 34 degrés au maximum, plus d'orage demain, 33 degrés. Retour du grand beau dimanche avec 35 degrés.
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1: Le soleil s'est ce matin levé à 5h48 à Fribourg. Il se couchera à 21h24. À Genève, il s'est levé à 5h55. Il se couchera vers 21h25. Ici, à Écublon, on a manifestement 14h20 d'avance, puisqu'on écoute la musique d'un office qui a traditionnellement lieu au coucher du soleil. C'est un extrait des Vêpres des Carmélites de Handel.

C'est pas parce que l'ensemble s'appelle les Taverner Players ou le chœur Taverner qu'il officie dans une taverne. Son nom vient du compositeur anglais du XVIe siècle, John Taverner. La baguette d'Andrew Parrott pour vous servir de bon matin, le Dixit Dominus des Vêpres des Carmélites de Handel. Par contre, voici Murray Peraya au Café du Piano.

Murray Perahia dans le scherzo de la dixième sonate en sol majeur de Beethoven. Un murmure fait bruisser les frêles cimes des arbres sous la clarté de la lune. C'est ce qu'on vous chanterait si cette sérénade tirée du chant du cygne n'était pas une version instrumentale de la pièce de Schubert.

0: Ständchen de Schubert, un extrait de son Chant du Cygne dans une version pour violon, Gilles Shaham et guitare, Goran Solcher. Il est 7h20, nous allons jouer ensemble.
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0: J'ai sorti une archive de l'émission radio de la RTS Sport Première du 10 juillet 2016, il y a donc pile 10 ans. Au micro, Joël Robert et Bernardin Alemann.
2: Mauvaise passe de Griezmann directement sur Carvalho. Et cette fois-ci, les Portugais vont sortir le ballon. Il y a eu un choc entre Ronaldo et Payet tout à l'heure. Ronaldo reste au sol. Il a mal. L'arbitre n'avait pas signalé de faute. Et Ronaldo a l'air d'avoir très mal. Il tape avec la main sur la pelouse comme s'il s'en voulait déjà, comme s'il était fâché, comme s'il avait compris qu'il ne pourrait peut-être pas continuer la rencontre. Ce serait un coup de théâtre abominable, évidemment, pour le Portugal. Il a l'air d'avoir très très mal, Ronaldo. C'est Payet qui est venu avec le pied sur le pied d'appui de Cristiano Ronaldo qui reçoit des soins. 8 minutes, 0-0. Et Cristiano Ronaldo qui va sortir sur la touche pour se faire soigner.
3: Ah, mais il va revenir.
2: Peut-être revenir.
3: Non, c'est sûr qu'il va revenir. C'est le coup, comme l'on dit. Sur le moment, ça fait extrêmement mal. Mais Ronaldo est un mec un professionnel, déjà très entraîné, très rigoureux sur sa condition physique. Et c'est vrai qu'il a eu mal sur le moment, mais il ne va pas en donner une finale d'euro comme cela. On peut en être certain.
0: Joël Robert aussi est un mec, mais qui se trompe, puisque Ronaldo, 17 minutes plus tard, va quitter définitivement cette finale de l'Euro 2016 sur une civière. Et on a zappé sur TF1.
4: Et Ronaldo, voilà, qui jette son brassard de capitaine.
5: Ouais, c'est fini. Le signe, on l'a retrouvé, le signe de Ronaldo à son banc. Renato Sanchez qui est venu réconforter le changement. Fernando Santos l'a vu. Ah, quel coup dur. Qu'on est triste quand même pour Cristiano Ronaldo.
0: Et à ce moment précis, passe sur le visage de Ronaldo quelque chose d'étonnant qui va marquer les esprits et offrir aux téléspectateurs et téléspectatrices une image insolite, bientôt virale. Vous allez me dire laquelle. Je vous donne déjà un indice. Attiré par la lumière, à tête Marie posée. Et je vous donne même plus qu'un indice, puisque voici carrément la réponse, mais pour pas non plus vous l'offrir, elle est dite dans la langue de Ronaldo. Nous sommes sur le compte Eurofoot officiel sur TikTok.
6: Imagina chegar numa final de Eurocopa, o mundo inteiro assistindo, quando de repente o jogo é invadido por mariposas. Essa é a breve história da invasão insectoide da Euro 2016. E aí, aos 25 minutos da partida, um dos maiores astros do planeta na época, Cristiano Ronaldo, caiu no chão. Ele se lesionou e ficou no gramado triste ali, e é óbvio que as câmeras focaram nele. E foi ali que o CR7 virou vítima. Isso porque ele foi rodeado por uma mariposa, que pousou bem na cara dele e insistiu em ficar ali enchendo o saco do serrote, transformando a mariposa pelo menos um dia numa celebridade global.
0: Quelle est cette image symbolique captée par les caméras à la 25e minute de la finale de l'Euro il y a 10 ans jour pour jour, alors que Ronaldo est donc assis par terre en larmes sur la pelouse du Stade de France. Vous m'envoyez vos réponses par mail matinconcours@rts.ch avec un bon d'achat offert par les librairies Payot à celui ou celle qui sera tiré au sort parmi les bonnes réponses que je vous donnerai vers 8h moins 10.

Parmi les centaines de versions de ce morceau de Juan Tizol et Duke Ellington, Caravan, celle de D.D. Bridgewater, avec ses peu communs, un joueur de coquillage, Steve Tuur et Hassan Akmoun aux percussions. Percussionniste dont voici l'arrivée d'un collègue, Itamar Dohari.

Un air populaire bulgare pour mandoline et percussion, Avi Avital et Itamar Dohary en sont les interprètes. Et toujours à l'ouest, pas le nôtre, hein, sinon ça serait à l'est, mais celui par exemple de la mer Noire, voici les danses de Marosek de Zoltán Kodály.

Les danses de Maros ou de Marosek de Zoltán Kodály par Antal Doráty et l'Orchestre Philharmonique Hongrois, immersion ici en Transylvanie. Celles-ci de danse ont beau être titrées espagnoles, elles ont été composées par Pablo de Sarasate en Allemagne, puis en Scandinavie, puis à Paris, et chaque partie est dédiée à un violoniste de sa connaissance à l'époque qu'il soit morave ou qu'il le rencontre à Saint-Pétersbourg. Tout à fait l'Espagne donc.

Un extrait du livre 4, Vito, des danses espagnoles de Pablo de Sarasate, par Milana Czerniawska au piano et Julia Fischer au violon. Avec trois bémols à la clé dans ce quatuor de Fanny Mendelssohn, on n'est pas trop de quatre. Ici, le quatuor Takács.

0: Avec ses trois bémols à la clé, il est bien armuré ce quatuor en mi bémol majeur de Fanny Mendelssohn, quatrième mouvement joué par le quatuor Takács. Je vous demandais tout à l'heure quelle image filmée à la 25e minute de la finale de l'Euro 2016 au Stade de France avait marqué les esprits ce 10 juillet 2016, il y a donc pile 10 ans. Voici la réponse à notre concours. C'est mon confrère Dujat dans l'émission Gare à vous du 8 octobre 2021 sur RTS Première qui s'en souvient dans une séquence sur la synchronicité où il discute avec une cartomancienne.
1: À un moment donné, Cristiano Ronaldo, le joueur portugais, se blesse. Il sait qu'il va terminer le match sur le banc, que la finale s'est terminée pour lui, qu'il ne va pas pouvoir aider ses copains. Et au même moment, on voit ce plus grand joueur de tous les temps couché sur la pelouse, en larmes. Et tout à coup, un papillon vient se poser sur lui. Un papillon bleu. En plein match de foot, il y a 80 000 spectateurs. Que fout ce papillon bleu, là, David Rouge? Là, je me suis dit, la synchronicité, c'est ça.
2: C'est ça. Et pour moi, c'est exactement cette synchronicité. Il y a eu des études qui ont été faites quand même là-dessus. Les études les plus poussées proviennent du docteur Carl Jung, qui a développé le principe de synchronicité. C'est le nom qu'il lui a donné. Ce principe est arrivé parce qu'il était avec une patiente qui lui parlait d'un rêve. Il adorait interpréter les rêves, etc. Et cette patiente lui parlait d'un scarabée doré qu'elle avait vu dans un rêve, une espèce très rare en Suisse apparemment. Et à ce même instant où la cliente énumère son rêve avec ce scarabée doré, un scarabée doré vient finalement s'écraser ou se poser contre la fenêtre de ce docteur Jung. Et c'est de là qu'il a trouvé le hasard tellement peu probable que ces deux éléments interviennent au même moment qu'il a choisi d'approfondir ce principe-là. Il a donc développé une thèse sur la synchronicité, qui est un gros pavé de 800 pages que personne ne peut lire à moins d'être scientifique.
1: Ça dépend à quelle heure,
2: voilà.
0: Alors c'est amusant comme la mémoire fonctionne, parce que le papillon qui s'est posé sur le visage de Ronaldo à ce moment-là n'est pas bleu, comme Dujat s'en souvient dans cette archive, non, c'est un papillon de nuit, donc plutôt gris. Et il y a en gros deux versions de l'histoire qui expliquent pourquoi ce papillon s'est posé précisément à ce moment-là sur le joueur. Il y a la version qui voudrait qu'il soit venu le consoler, sécher ses larmes, et l'autre version, qui n'exclut d'ailleurs pas la première, racontée ici dans une vidéo de la plateforme Genside Sports.
3: Une scène étonnante s'est déroulée au Stade de France juste avant la finale de l'Euro qui opposait les Français aux Portugais. Des milliers de papillons avaient envahi la pelouse. En cause, les lumières du stade restaient allumées la nuit précédente et qui avaient attiré ces milliers de lépidoptères. Mais pourquoi ces lumières sont-elles restées allumées toute la nuit? En réalité, les jardiniers du stade ont utilisé la luminothérapie pour travailler la pelouse. Une invasion qui a pris tout le monde de court et que le staff du Stade de France a essayé de régler à l'aide d'aspirateurs une heure seulement avant le coup d'envoi.
0: Et c'est Laura Fischer, notre gagnante du jour. Elle recevra un bon d'achat offert par Payot Libraire chez elle à Genève.

0: Les voix de Christina Lanzhammer et Rudolf Rosen de cet extrait de la création de Haydn avec Philippe Herweg et l'orchestre des Champs-Élysées. Il est 8h sur RTS Espace 2.
1: Sandra Viscardi.
2: Les grosses chaleurs qui s'abattent sur la Suisse malmènent les organismes. Et parmi les personnes les plus à risque, les sans-abri. Pour les aider, le service social de la ville de Genève sillonne la ville pour distribuer de l'eau et rappeler les bons gestes. Miguel Hernandez a suivi l'une des tournées hier après-midi.
3: Bonjour monsieur. Je vous pose juste cette bouteille là. Ok, prenez soin de vous.
4: Il est 14h et il fait 33 degrés. Avec ces chaleurs, difficile pour les sans-abri de trouver un peu de fraîcheur. Comme tous les après-midi, un duo de la protection civile et un assistant social font une ronde pour leur venir en aide. Aujourd'hui, c'est Miguel.
5: C'est surtout le fait de se rassurer que les personnes sont vivantes, apporter une bouteille d'eau et expliquer un petit peu le parcours nécessaire en fait pour être admis dans les hébergements d'urgence.
4: Insolation, déshydratation, coup de chaleur, la canicule est sans pitié avec les plus vulnérables. Dans les rues basses, on tombe sur Valérian, un sans-abri bien connu de l'équipe. Le plus dur pour lui, c'est la chaleur renvoyée par le bitume.
6: En tant que personne qui fait la manche, ça sort en plein soleil, c'est compliqué. Les températures du sol à la première semaine de canicule, et ça passait les 50 degrés au sol.
4: Mais il tente de s'adapter à la situation.
6: Je vais au parc des Anglais, comme il y a le jet d'eau qui fait un peu brumisateur jusque dans le parc avec le petit vent, ça aide beaucoup.
4: Entre 150 et 200 bouteilles d'eau sont distribuées par jour aux sans-abri.
7: Il faut boire beaucoup d'eau.
8: Oui, avec cette chaleur.
7: Ouais, je crois que la semaine prochaine, ça va s'intensifier, mais nous, on continuera de passer.
2: Et le canton de Vaud interdit à son tour les feux en extérieur et les engins pyrotechniques en raison du risque d'incendie. 12 morts, c'est le bilan d'un incendie en Espagne, à Los Gallardos en Andalousie. Clea Favre, c'est l'incendie le plus dévastateur à ce jour dans cette région.
9: C'est ce que dit le chef du département de l'intérieur au gouvernement régional, Antonio Sanz. Le service de lutte contre les incendies de forêt d'Andalousie a posté cette vidéo durant la nuit sur le réseau social X. Ces images nous aident à comprendre l'ampleur de cet incendie et les conditions dans lesquelles les pompiers forestiers doivent intervenir, écrit-il. On y voit un feu impressionnant mangeant une végétation visiblement très sèche aux abords d'une route sur une zone étendue. Sur le même réseau social, les mots du Premier ministre Pedro Sanchez, immense tristesse et désolation face aux terribles conséquences de l'incendie qui affecte la province d'Almeria. Celui-ci a également présenté ses condoléances aux familles de victimes. Il appelle à faire preuve de beaucoup de prudence. Tout a commencé hier en fin de journée. Plus de 150 personnes appellent le numéro de secours pour signaler les premières flammes. Elles indiquent qu'un câble est tombé, provoquant l'incendie. Des habitants sont évacués alors que certaines victimes sont retrouvées dans leur voiture. Au total, 150 pompiers et 5 camions-citernes ont été mobilisés cette nuit et l'unité militaire d'urgence sera déployée dans les prochaines heures. L'Espagne est en première ligne face au réchauffement climatique. Elle subit des vagues de chaleur de plus en plus longues avec des températures dépassant parfois les 40 degrés, ce qui crée les conditions pour des feux dévastateurs.
2: Ali Khamenei a été inhumé tôt ce matin en Iran. Une foule immense était réunie dans la ville sainte de Mashhad pour un dernier hommage au guide suprême. Alors que les échanges de frappes se sont poursuivis hier avec les États-Unis, une installation militaire du sud de l'Iran a notamment été touchée. Des sirènes d'alerte ont aussi retenti en Jordanie où des missiles ont été interceptés. Faciliter les achats transfrontaliers des Suisses, c'est l'objectif d'une nouvelle application testée par l'Allemagne. Aujourd'hui, pour récupérer la TVA allemande sur les achats d'au moins 50 euros. Les consommateurs suisses doivent faire tamponner leur justificatif à la douane et ça provoque régulièrement de longues files d'attente aux postes frontières. Alors Valentin Jordil nous explique comment fonctionne cette nouvelle application.
10: Le principe est simple, le ticket de caisse est enregistré sur l'application et grâce à la géolocalisation, elle détecte le passage de la frontière et crée une preuve numérique d'exportation. Résultat, plus besoin de s'arrêter au guichet de la douane pour obtenir le remboursement de la TVA. Anje Bendel, porte-parole du bureau principal des douanes de l'Orar.
11: Nous avons infecté environ 200 employés le long de la frontière suisse pour tamponner exclusivement les documents d'exportation.
10: Le projet est encore en phase pilote et quelques problèmes techniques subsistent. Au aucune date de lancement officiel n'a encore été annoncée. L'enjeu est important pour les régions frontalières allemandes. Environ un tiers des clients de leur commerce viennent de Suisse. Chaque année, ils y dépensent plusieurs milliards de francs. Et ce, malgré la baisse début 2025 de la franchise douanière suisse, passée de 300 à 150 francs. Les commerçants suisses demandent désormais d'aller plus loin et souhaitent abaisser encore ce seuil à 50 francs pour lutter contre le tourisme d'achat. Patrick Erny, directeur de la fêtière du commerce de détail suisse.
1: Cela permettra de combler la lacune dont bénéficient tous ceux qui font des achats en Allemagne pour plus de 50 euros, mais sans dépasser les 150 euros, et qui ne payent ainsi la TVA ni en Suisse ni à l'étranger.
10: En France, des applications privées facilitent la détaxe, mais les achats doivent être effectués le même jour dans un même magasin pour un montant supérieur à 100 euros. Et le passage par la douane reste obligatoire, contrairement au projet allemand.
2: La France se qualifie pour les demi-finales de la Coupe du Monde de football. Elle a battu le Maroc 2-0. Son adversaire sera connu ce soir. Ce sera soit la Belgique, soit l'Espagne. Leur match débute à 21h hors Suisse. Il est à suivre en direct sur RTS2. Et puis sur les routes du Tour de France, Tadej Pogacar a assommé la concurrence dans le Tourmalet. Hier, vainqueur de l'étape dans les Pyrénées avec 2 minutes 38 d'avance sur Jonas Vingegaard, le Slovène reprend le maillot jaune. Retour au plat aujourd'hui avec une arrivée à Bordeaux promise aux sprinters. Soleil, puis orage dans les Alpes. Il pourrait déborder en plaine en vallée du Rhône et sur l'ouest lémanique en soirée. 32 à 35 degrés et un peu de bise. Plus d'orage demain. Retour du grand beau dimanche.
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0: Et une nouvelle parution sur le label Signum, 3 sonates de Beethoven enregistrées par la violoniste Victoria Moulova et Alasdair Bitson au pianoforte. C'est lui qui les décrit, ces 3 sonates. Et en fonction de ce qu'il dit, je choisirai un extrait à vous faire entendre. On a d'abord, je cite, l'opus 23, pour l'essentiel laconique, angoissé et dérangé. Une œuvre à couper le souffle. On va peut-être pas prendre le risque. Sa sœur, la sonate dite du printemps, opus 24, qui s'avère d'une compagnie plus agréable, enjouée, riche en inventivité, célèbre pour son lyrisme, avec un adagio d'une tendresse et d'une profondeur extrême. Et la plus remarquable, l'opus 30, numéro 2, allez, on va prendre ça, dans la tonalité beethovenienne de Do mineur, « La révolution est dans l'air », dit le pianiste, et nous sommes emportés par un courant palpitant, sauvage et imprévisible.

0: Les mouvements 3 et 4 de la 7e sonate en do mineur de Beethoven, une nouveauté gravée par Victoria Moulova et Alasdair Bitson sur le label Signum, à l'aide d'instruments typiques du début du 19e, un violon Giovanni Battista Guadagnini de 1750, joué avec un archet classique fabriqué par Ralph Ashmead, et une réplique d'un pianoforte viennois Walther de 1805, construite par Paul McNulty. Les amateuristes de lutherie apprécieront. Et cette question du pianiste par rapport à leurs équivalents modernes, pourrions-nous ressentir une intimité accrue entre ces instruments grâce aux subtilités communes d'articulation et de couleur si intrinsèques à ce répertoire? Pourrions-nous oser ressentir une proximité accrue avec Beethoven lui-même à mesure que nous plongeons dans la richesse de ses univers musicaux, émotionnels et spirituel? La réponse, même si elle est un peu dans la question, reste vertigineuse. Et à propos de vertige, j'ai connu un bouquetin qui s'appelait Merland Willie, du nom de cette célèbre danse et chanson traditionnelle écossaise, dont les paroles racontent l'histoire humoristique d'un jeune homme de la lande, maladroit, qui part courtiser une demoiselle.
1: Arca.

La mousse de la lande et quelques cadeaux d'un prétendant pour gagner le cœur d'une jeune écossaise, notamment des bœufs, une parcelle de tourbe et un long potager, et ça marche. La chanson finit par les noces, en présence même de ministres. Merland Willie, cet air traditionnel écossais, était chanté ici par Robert Getchell et joué par les musiciens de Saint-Julien sous la direction de François Lazarevitch.

Un oiseau noir sur l'album blanc des Beatles en 1968, Blackbird, qui s'inspire d'une bourrée de Bach et dont les paroles, dans la version originale, s'inspirent du combat des Noirs américains pour leurs droits civiques aux États-Unis, représenté par l'image d'un merle noir blessé. Ici, vous entendiez la version de Milos Karadalic. Et voici de Joaquin Turina son trio pour piano, violon, violoncelle. On écoute le deuxième mouvement par l'ensemble Nash.

Paul Watkins au violoncelle, Marianne Thorson au violon et Ian Brown au piano, les membres de l'ensemble Nash dans cet extrait du trio numéro 1 de Joaquin Turina. Il est 8h31 sur RTS Espace 2. 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

L'Arlésienne de Bizet, en l'occurrence le premier mouvement pastoral, par Myung Woong Chu et l'orchestre de l'Opéra Bastille de Paris. Le quatuor qu'on va entendre maintenant porte le nom de Pablo Minguet, ou Minguette, quatuor Minguette, d'après un philosophe espagnol du XVIIIe siècle qui, dans ses écrits, s'était forcé de rendre les beaux-arts, les arts, accessibles à tous. Et le quatuor Minguette est plus que jamais fidèle à cet idéal. Alors j'ai regardé un petit peu où est-ce qu'il était possible de les voir, où est-ce qu'ils se rendent accessibles prochainement pour les entendre. Le 30 août au château de Tiefenau, en septembre au festival Krokus d'automne à Mönchengladbach, à Detmold, à Münster en Westphalie, à Aix-la-Chapelle, à Gütersloh, à Bocholt, à Brême, à Clèves, à Ratingen, à Bissingen, au château de Herten, à Moers, à Hamm, à Alsfeld, à Altenstein et à Innsbruck. C'est pas tout près d'ici, ces concerts, mais comme le maître à penser du quatuor a aussi publié des recettes de magie, peut-être qu'une téléportation est possible. En attendant, voilà un

Le quatuor Minguet pour le troisième mouvement Capriccio en mi mineur tiré des quatre pièces opus 81 pour quatuor à cordes de Félix Mendelssohn. Je ne sais pas comment le violoniste s'y est pris, Zino Francescatti, pour empoigner le concerto 216 au catalogue de Mozart, étant donné que 216 en arithmétique, c'est un nombre intouchable, qui est donc, comme chacun sait, un entier naturel qui ne peut pas être exprimé comme la somme des diviseurs stricts d'un entier quelconque. J'ai déjà mal à la tête. Intouchable, ce nombre, mais imprimé sur les partitions format A4 des musiciens qui le jouent, ce concerto 216. ISO 216, c'est le standard de rectangularité pour les feuilles de papier.

Le Köchel 216 de Mozart par Zino Francescatti, Bruno Walter et l'Orchestre symphonique de Columbia. C'était le troisième mouvement de ce concerto en sol majeur, opus 216. On ne dit pas opus pour Mozart, on dit Köchel 216, du nom du personnage Ludwig von Köchel, qui a établi le catalogue des œuvres de Mozart, abrégé KV ou K tout court. C'est un classique des mots croisés, comme les deux lettres RV qui désignent, elles, le registre des œuvres de Vivaldi, R comme Riom, du nom d'un musicologue danois prénommé Peter, qui les a établis en 1973, et V comme, eh ben non, pas comme Vivaldi, mais comme Verzeichnis. Ça veut dire registre ou catalogue, on mourra moins idiot.

Le concerto pour deux cors en fa majeur de Vivaldi, Rium 538, premier mouvement par l'ensemble Zefiro, qui n'est pas le seul à avoir le sens du rythme.

0: I Got Rhythm de Gershwin par Isabelle Georges et Loctior Sirba. C'était un plaisir de passer cette semaine avec vous sur RTS Espace 2, il est 9h.
1: Quentin Frey.
2: La France trop forte pour le Maroc hier soir. Les tricolores sont les premiers à se qualifier pour les demi-finales de la Coupe du Monde. Victoire 2-0. La France qui connaîtra ce soir son adversaire. La Belgique et l'Espagne s'affrontent à 21h à Los Angeles. Joël Robert, les Belges moyens en début de compétition retrouvent des couleurs depuis deux matchs.
3: Et depuis ce succès en 16e contre le Sénégal dans les toutes dernières minutes, puis le 4-1 sec et sans appel contre les États-Unis, les Belges sont donc bel et bien présents et leur entraîneur Rudy Garcia ne fait pas de sentiments dans ses choix. Lukaku, De Bruyne, Doku n'ont pas entamé le dernier match, les anciens sur le banc, pour des raisons tactiques principalement, mais pas uniquement. Rudy Garcia.
4: Je pense que c'est bien aussi de faire jouer la concurrence, ça empêche toute l'estime que j'ai pour Kevin De Bruyne, qui est un joueur fantastique. Sa présence fait partie des raisons pour lesquelles j'ai choisi de coacher l'équipe de Belgique, parce que j'ai envie que lui, Romelu Lukaku, Thibaut Courtois, on va dire mes anciens, a priori c'est leur dernier tournoi, j'ai envie qu'ils sortent par la grande porte. Quart de finale c'est bien, mais c'est pas suffisant. Il faut aller au moins en demi-finale et battre l'Espagne.
3: Il a de l'ambition, Rudy Garcia, et c'est bien, il ne se contente pas de ce quart de finale, il met la pression sur ses joueurs, mais aussi sur l'Espagne, qui reste quand même la favorite de cette confrontation. Elle n'a toujours pas pris de but en 5 matchs, en a inscrit 9. Elle possède avec Yamal et Oyarzabal deux très bons attaquants, épaulés par Alex de l'Atlético. C'est le champion d'Europe en titre quand même, il y a 2 ans, faut pas l'oublier, avec des joueurs qui connaissent le succès, avec le même entraîneur. Rudy Garcia veut les demi-finales, c'est bien d'avoir de l'ambition, mais ça sera quand même difficile pour la Belgique.
2: Et Joël Robert, notre envoyé spécial à la Coupe du Monde. Et l'Espagne endeuillée ce matin. Un feu de forêt s'est déclaré hier en fin de journée en Andalousie, dans le sud du pays. Au moins 12 morts selon les autorités espagnoles. C'est déjà plus que l'ensemble des victimes pour l'année 2025. Un drame d'une immense tristesse pour le Premier ministre Pedro Sanchez. Et plus de 150 pompiers ont été mobilisés dans le petit village de Los Gallardos où plusieurs quartiers ont dû être bouclés. L'Espagne en première ligne du changement climatique et des flammes, mais la France n'est pas loin. Paris annonce ce matin le déclenchement d'un plan hors sec, chaleur extrême, un plan qui n'existait pas par le passé. 9 départements de l'Ouest sont maintenant en vigilance rouge. Ce chiffre passera à 24 demain, alors que les feux de végétation se multiplient. Et même plus au nord, le Royaume-Uni va connaître sa 8e journée consécutive à 34 degrés ou plus, et c'est historique. Et cette question, jusqu'où les températures vont-elles monter au Royaume-Uni ou au nord de la France? La compagnie Eurostar envisage les pires scénarios. La filiale de la SNCF a modifié une commande pour que ses TGV supportent de telles chaleurs. 50 nouveaux trains qui doivent rester en service jusque dans les années 2060. C'est ce que nous apprend le Financial Times hier. En Suisse aussi, on s'adapte et on adapte nos trains au changement climatique. Frédéric Reva, porte-parole des CFF.
5: Alors, on ne calcule pas de seuil maximal, mais on a déjà des matériels qui sont adaptés à supporter les très fortes chaleurs. Ils sont aussi testés dans nos ateliers aux très fortes chaleurs. Et puis, effectivement, on commande du matériel qui soit conçu et adapté aux fortes chaleurs déjà aujourd'hui. Et puis, pour nos futurs achats, là, on est en train de commander des matériels roulants qui soient encore plus résistants, c'est-à-dire avec des normes encore plus strictes en ce qui concerne, par exemple, la climatisation.
2: Frédéric Reva avec Loïc Delacour. Et ces chaleurs extrêmes ne demandent pas que des adaptations matérielles, mais aussi des mesures. Le canton de Vaud interdit dès maintenant les feux en plein air et les engins pyrotechniques, de même que les barbecues et grilles à charbon ou à bois dans l'espace public. Seuls les emplacements fixes autorisés par les communes restent accessibles, mais avec des mesures strictes de sécurité. Un sommet sur l'intelligence artificielle qui en chasse un autre. Le premier dialogue mondial sur la gouvernance de l'IA vient de prendre fin à Genève. Mais les yeux sont déjà tournés sur une autre rencontre, elle aussi sur l'intelligence artificielle et elle aussi à Genève en juin 2027. Mais cette fois-ci, pas de chercheurs ni de représentants d'ONG, mais des chefs d'État. Un sommet mondial qui a réveillé tout l'enthousiasme du conseiller fédéral Albert Rushdie. Mais ses propos font réagir Gabriela Cabré.
6: Albert Rushdie s'est fait le porte-parole de la stratégie du Conseil fédéral en matière d'intelligence artificielle. Pour lui, il faut le moins de régulation possible. Scandaleux pour le conseiller national socialiste Samuel Bendaan. Pour lui, cela montre à quel point les impacts de l'IA sont minimisés par le gouvernement qui suit une stratégie peu aboutie, selon lui, en ce qui concerne la protection des emplois ou encore la protection des jeunes. Pour la droite, au contraire, la Suisse fait bien de ne pas aller trop vite. Selon le conseiller aux États PLR, Mathias Michel, dans le domaine digital, qui se développe rapidement, on ne peut pas attendre que l'État réglemente tout. Il regrette toutefois qu'Albert Rushdie n'ait pas parlé d'une convention européenne que la Suisse est sur le point d'appliquer. Elle oblige les États à garantir les droits humains, la démocratie et l'état de droit lors de l'utilisation de l'IA. En ce qui concerne les entreprises, pas de loi contraignante. Les États ont une marge de manœuvre avec cette convention et c'est suffisant comme ça pour la droite.
2: Les tensions ne s'atténuent pas au Moyen-Orient. Une nouvelle frappe hier soir contre une installation militaire en Iran. Washington pourtant dément tout bombardement américain ces dernières heures. Et l'Iran accuse les États-Unis de vouloir perturber l'inhumation du guide suprême Ali Khamenei prévue aujourd'hui. Tadej Pogacar a frappé fort hier lors de la sixième étape du Tour de France. Le Slovène a déposé la totalité de ses concurrents hier dans la mythique montée du Tourmalet. Jurassien Yanis Voisard décroche une très belle 16e place. Pogacar s'empare lui du maillot jaune. Il a maintenant 2 minutes 42 secondes d'avance sur son rival Jonas Vingegaard au général. L'étape du jour partira de Hagemo en direction de Bordeaux pour une étape plutôt taillée pour les sprinteurs. Et puis un temps bien ensoleillé aujourd'hui avec quelques cumulus qui vont se développer en montagne dès la mi-journée. Dans l'après-midi, des orages isolés vont se former, principalement dans les Alpes. Ils pourront déborder sur la vallée du Rhône et sur l'ouest du Léman en soirée. Il fait déjà chaud, 24 degrés maintenant, mais les températures vont encore grimper jusqu'à 35 cet après-midi.
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1: La Petite Compagnie, en nouvelle diffusion, Juliette Granier.
10: Bonjour, contente de vous retrouver. Alors, on retrouve un petit peu ces marques. Du reste, là, je m'aperçois, par exemple, à l'aide des chiffres et à l'aide du ressenti auditif, que je suis un peu forte au micro. Oui, pour nous, le bâtiment est encore un peu neuf et nous sommes encore en train de nous y adapter. En revanche, ce qui ne change pas, c'est le rapport aux auditeurs. Je vous avoue que je suis un peu troublée parce que moi-même, j'entends un écho lorsque je parle. Bon, je vais essayer de courir tout à l'heure lorsque j'aurai du temps dans ces quelques mille mètres carrés de notre étage. Ou lorsque nous sommes en panique, eh bien nous rompons le calme de ces fameux open space, de ces endroits où tout le monde travaille en même temps, en ayant un petit peu peur que l'on découvre ce que l'on écrit sur l'écran de son ordinateur, puisque nous n'avons plus de privauté dans ces open space, n'est-ce pas ? On retire à l'homme le droit minimal de son terrier, donc je courrai dans les couloirs pour demander de l'aide, en espérant qu'il y ait quelqu'un vendredi. Mais ce que je voulais vous dire, c'est que c'est le lien à la musique, le lien à vous qui écoutez, qui prime. Et j'ai reçu une lettre absolument magnifique, une lettre très émouvante d'une dame qui a un prénom qui évoque les petits bouquets en suisse-allemand, Mayeli. Et Mayeli m'a dit qu'elle a écouté un morceau magnifique le 8 décembre 2025. Aux environs de 9h30, je l'ai rappelé, nous nous sommes remerciés mutuellement. Je pense que nous arriverons à ce petit morceau. À le retrouver. Pour l'instant, on va commencer avec un poulinque, histoire de se mettre en bouche, et ensuite, on écoutera ce morceau de Chopin.

Ballabilé, c'est une sonate de Poulenc avec Roland Pidou et Émile Naoumoff. Sonate pour violoncelle et piano. Bien voici le morceau qui était probablement celui que notre chère auditrice Maëlly, qui habite à Montfaucon, a entendu un certain 8 décembre 2025, environ à 9h30. Et vous dites que c'est un morceau très bien interprété, en une douceur et une grande intériorité qui m'a profondément touché, dites-vous, dans ce joli courrier que vous avez daté du 5 janvier 2026. Alors nous nous sommes appelés parce que je tenais vraiment à ce que vous puissiez retrouver ce morceau. On avait un petit doute, vous parliez d'un morceau piano seul. Or, dans cette heure-là, du 8 décembre, il n'y avait que des pianos, des morceaux avec piano sans, avec orchestre. Alors, peut-être que vous avez entendu un passage où il y avait relativement peu d'orchestre. Ça peut arriver dans les concertos de Chopin. Parfois, les pianos, l'écriture pianistique est nue. Il laisse le piano rayonner tout seul, irradier. Alors, on va écouter dans cette version du deuxième concerto pour piano et orchestre en fa mineur de Chopin. L'Allegro vivace, c'était le troisième mouvement. Eh bien, on va écouter celle que nous avions écoutée alors. Dany Il Trifonov au piano, le Mahler Chamber Orchestra et Mikhail Pietniev. C'est une parution de Tchegramophone. Bonne écoute.

C'était donc le dernier mouvement de ce concerto pour piano, le deuxième, et pas le premier, mais le deuxième, de Frédéric Chopin avec Daniil Trifonov au piano, Mahler Chamber Orchestra et Mikhail Pletnev. Donc à retenir que c'est le deuxième concerto dans le troisième mouvement et c'est la musique de Chopin. J'espère que vous aurez trouvé votre bonheur, chère Maïeli, et nous nous rappellerons peut-être tout à l'heure. Pour ceux qui souhaitent envoyer des petites notes vocales ou des SMS par WhatsApp au 076 399 13 73, eh bien, c'est possible, c'est une façon de rester en contact avec l'émission de radio, avec la petite compagnie, et puis de pouvoir envoyer des morceaux que l'on chérit. Alors, est-ce que celui-là, vous allez l'aimer de morceau ? Grande question, c'est l'écriture de Mendelssohn, sonate pour violon et piano. On écoute Sonia et Mikhail Ovrutsky.

0: On écoutait ici la sonate pour violon et piano en fa majeur de Félix Mendelssohn, au piano Sonia Ovrutsky, et Mikhail Ovrutsky était au violon.
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0: Le matin, désormais, lorsque je prends le métro, j'ai le grand plaisir d'avoir 20 minutes devant moi pour lire. Et j'ai commencé 1000Q84 et je me suis dit, tiens, cette page 40 me parle tellement à propos des musiciens, en fait. Ça tombe bien parce que je me posais la question, quelles sont les musiques qui vous attirent? Quelles sont les musiques qui vous repoussent? Bien sûr, personne n'a la même carte de préférence des musiques. Certains adoreront faire toute une passion selon Saint Matthieu de Bach. D'autres préféreront les petites formes courtes comme les préludes de Scriabine. Certains adorent le romantisme effréné de Chopin et de Brahms. D'autres se sentent déprimés par cette dégoulinade sentimentale. Si je me mets à la place des gens, hein, c'est pas ce que je pense, évidemment. Mais parfois, il y a des musiques qui parlent, et parfois, certaines ne parlent pas, et cela ne s'explique pas. Et Murakami, dans 1000Q84, le roman, le dit très bien à propos des écrivains. C'est une scène entre Tingo, un écrivain, et Komatsu, un éditeur qui a quelques 15 ans de plus que lui. C'est au tout début du roman, dans le volume 1. Il parle de ce manuscrit envoyé par une jeune étudiante, peut-être même lycéenne, très jeune, et qui a un style incroyable et en même temps des défauts de jeunesse. Alors, ils discutent de savoir s'ils vont envoyer ou pas à un concours ce manuscrit qui est un peu un ovni. Et Tingo, l'écrivain, dit « Pourtant, ce ne serait pas mauvais de lui donner sa chance. » Et Komatsu, l'éditeur, répond « Jetons-la à l'eau et voyons si elle surnage ou si elle coule, c'est ça ?»« En un mot, » répond Tingo. « Je me suis déjà montré suffisamment cruel, » répond l'éditeur. « Je n'ai pas envie, en plus, de voir quelqu'un se noyer. »« Et dans mon cas, qu'est-ce qui se passerait ?» demande l'écrivain. « Toi, Tingo, le moins qu'on puisse dire, c'est que tu fais des efforts, » répondit Komatsu en choisissant ses mots. « Pour ce que j'en vois, tu ne bâcles pas ton travail. Et tu te montres très humble face à l'écriture. Pourquoi ? Parce que tu aimes ça. Ce que j'apprécie aussi, aimer écrire est la qualité la plus précieuse chez ceux qui visent à devenir écrivain. Pourtant, répond l'écrivain, ce n'est pas suffisant. Non, bien sûr, cela ne suffit pas. Il faut aussi un quelque chose de spécial. À tout le moins, il faut qu'il y ait quelque chose qui m'empêche d'interrompre ma lecture. Mais vois-tu, là je te parle surtout des romans. C'est ce que j'estime plus que tout. Quand le livre me tombe des mains, c'est qu'il n'a aucun intérêt. C'est extrêmement simple. » Tingo resta un moment silencieux. Puis il reprit la parole. Et il y avait ce quelque chose dans ce qu'a écrit Fukaeri qui vous a fait aller jusqu'au bout? Oui, bien sûr. Cette fille possède quelque chose de très important. Quoi exactement, je l'ignore, mais c'est sûr. Ça se voit très bien. Toi, tu le vois et moi aussi. Comme la fumée d'un feu de plein air. Un après-midi sans vent, tout le monde la voit clairement. Seulement, écoute-moi bien, Tingo. Ce que cette petite possède, ça la dépasse.

Naetendei de Colporteur avec Art Tatum au piano, Red Calendar, Bill Douglas, Ben Webster, contrebasse, batterie, sax ténor. Je vous présente mes excuses si vous n'avez pas entendu tout à l'heure mon annonce et ma désannonce. Il est possible que j'ai cru parler le micro ouvert, mais que vous ayez plutôt entendu un long blanc incompréhensible. Donc si c'est le cas, veuillez bien m'excuser, je vous prie. On va écouter le quintet pour deux violons, deux altos et violoncelle d'Antonín Dvořák avec le Pavel Haas Quartet. Et puis en deuxième alto, Pavel Nickel.

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1: Sandra Viscardi.
2: Ils sont 9 ce matin et seront 24 demain. La France a pour la première fois placé des départements en vigilance rouge, la plus forte pour des chaleurs extrêmes. Et elle a déclenché pour eux un plan hors sac qui n'existait pas par le passé. Il prévoit l'ouverture de centres dédiés, des centres de protection, centres de rafraîchissement à destination des personnes vulnérables, en particulier les personnes âgées, mais aussi pour les sans-abri. Après les premières canicules, la France a détecté une surmortalité pour les personnes âgées qui vivent seules en ville. En Espagne, l'unité militaire d'urgence doit être déployée en Andalousie pour aider les pompiers à lutter contre un feu de forêt qui a déjà fait 11 morts depuis hier en fin de journée. Oui, les autorités ont corrigé à la baisse leur bilan initial de 12 morts. Et elles précisent aussi que les victimes pourraient toutes être étrangères à la région. 4 victimes ont notamment été retrouvées dans une voiture où le volant était à droite, ce qui laisse à penser qu'elles sont britanniques. 5 personnes ont été tuées suite à un glissement de terrain aux Philippines et plus d'un millier de personnes ont été évacués à Taïwan. De nombreuses écoles et bureaux sont fermés face à l'arrivée du plus gros typhon que la région ait connu depuis des décennies. Le typhon Bavi, qui a déjà frappé plusieurs îles du Pacifique. Il doit arriver au nord et à l'est de Taïwan aujourd'hui et demain, ainsi que sur les îles du sud du Japon avant de s'abattre sur la Chine. Les autorités syriennes ont annoncé hier soir l'arrestation des membres d'une cellule affiliée à l'organisation État islamique après les 2 attentats à la bombe survenus mardi à Damas pendant la visite du président français Emmanuel Macron. Les explosions, rappelons-le, ont fait 1 mort et 36 blessés. 2 groupes américains se disputent le rachat de la compagnie britannique EasyJet. Et ce matin, cette dernière annonce un accord de principe avec Apollo, un accord qui la valorise plus que l'offre de Castlelake en début de semaine. Une précision qui a fait grimper l'action EasyJet de 13% ce matin en bourse. La confiance des consommateurs suisses est quelque peu érodée en juin comparé à l'an dernier. Selon le secrétariat d'État à l'économie, l'ensemble des indicateurs pointent vers le bas, en particulier ceux portant sur la situation financière passée et à venir. La France en demi-finale de la Coupe du Monde de football après sa victoire 2-0 sur le Maroc. Elle connaîtra ce soir son adversaire. Ce sera l'un de ses voisins, soit la Belgique, soit l'Espagne. Les deux s'affrontent à 21h heure suisse. Match à suivre en direct sur RTS2. Alors le match d'hier soir était considéré à haut risque par les autorités françaises. Elles avaient déployé d'importants effectifs de policiers dans tout le pays. Au final, pas de heurts, mais tout de même une morte dans le Nord. Une jeune fille de 17 ans écrasée par le camion sur lequel elle avait grimpé pour célébrer la victoire des Bleus. 6 mineurs qui se trouvaient à proximité de l'accident. L'un d'eux, en état de choc, a été hospitalisé. Et le chauffeur du camion, lui, a été placé en garde à vue. Vous rêvez d'un orage pour vous rafraîchir? Eh bien, vous serez exaucé cet après-midi ou ce soir, surtout dans les Alpes et surtout en montagne. Il pourrait toutefois, ces orages, déborder un peu en plaine ce soir, en vallée du Rhône et sur l'ouest lémanique. 34 degrés au maximum. Pour demain, un peu plus d'orages et 33 degrés, mais retour du grand beau dimanche, 35 degrés.
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1: Vous savez que j'aime bien aller piocher dans des albums qui présentent une belle unité et puis un choix artistique des interprètes. Ici, petit aperçu de celui qu'on va écouter aujourd'hui largement, ça s'appelle Les couleurs de Bach, Colors of Bach, avec Eldbjørg Emsing qui joue un violon norvégien et puis un ensemble qui s'appelle Norwegian String Quintet. Petit aperçu.

Alors, vous l'aurez compris, si vous êtes gêné par la réappropriation des œuvres connues et la réinterprétation du patrimoine ou matrimoine collectif au travers des âges, alors peut-être que cet album vous gênera et vous grattera. Et puis, ça vous aurez peut-être un peu les... ça vous gênera aux entournures, comme on dit. Mais si vous aimez redécouvrir des musiques ou sentir surpris ou avoir l'impression que des musiques d'antan prennent des reflets actuels quelque part, alors cet album peut vous plaire. Donc, c'est l'album Colors of Bach avec Eldbjørg Hemsing, qui est une des jeunes violonistes les plus prometteuses d'aujourd'hui, nous avertit le BBC Music Magazine, saluée pour des interprétations lumineuses et raffinées, toujours selon le même canard. Elle s'attache à faire découvrir son art à un public nouveau et émergent à travers le monde. Oui, alors en fait, ce qui est pas mal avec elle, c'est que... disons, elle a une carrière complètement internationale. C'est une longue fille, une longue liane blonde, très svelte. On la voit sur fond de paysages norvégiens, plutôt enneigés, avec des ciels bleus et des nuages plutôt, qui ont l'air plutôt chargés de glace qu'autre chose. Elle met en valeur son aspect du Nord. Pour cette saison, pour vous donner une petite idée de Eldbjørg Hemsing, concert du prix Nobel de la paix, ou Wigmore Hall, ça c'est les grandes scènes qu'elle arpente. 2025-2026, elle fait une tournée européenne en Arctique, des concerts à Hambourg, à l'Elbe Philharmonie, au Concertgebouw d'Amsterdam, elle joue avec l'orchestre d'Oslo, l'orchestre de Billkent du Québec, celui de Göteborg en Suède, celui de Détroit aux États-Unis. Bref, voilà, elle fait carrière, c'est super. Et en plus, elle a, ce que j'aime beaucoup, comment c'est dit dans sa biographie, c'est pas tous les jours qu'on croit ça, en dehors de la scène, je cite, Eldbjørg occupe plusieurs postes à responsabilité. Waouh ! Eh ben ça, je peux vous dire que dans les CV féminins, on le retrouve pas souvent comme formulation. Non pas parce qu'elles n'ont pas de poste à responsabilité, mais parce que ça n'est pas dit comme cela. D'ailleurs, si vous remarquez aussi, on la cite par son nom, ce qui est une manière plutôt de désigner les hommes en général. On va dire, ah oui, Mitterrand, Camus, par exemple. Mais on dit plutôt pour une femme, on va parler... d'elle par son prénom. Et bien là, on dit Eldbjørg. Donc, qu'est-ce que c'est, ces postes à responsabilité? Festival de musique de chambre d'Oslo. Elle est directrice artistique. Elle est cofondatrice du festival de Hemsing dans sa région natale. Et puis, elle est présidente d'un jury dans une fondation. Ben oui, elle supervise aussi une des collections d'instruments les plus précieuses au monde, dont le Stradivarius qu'elle joue. Super, on est très content pour vous, Madame Eldbjørg. Et puis ce qu'on va faire, c'est qu'on va écouter une large tranche de ce disque consacré à des réinterprétations de musique connue de Bach. Donc je vous désannoncerai tous les musiciens à la fin. Bonne écoute, je me réjouis d'écouter ça avec vous.

Je crois que là, nous avons eu un bel aperçu de cet album qui s'appelle Colors of Bach, qui est donc une réinterprétation d'œuvres Bach célèbres par cette jeune violoniste norvégienne très connue déjà, qui s'appelle Edbjørg Hemsing. Alors, je vais vous le dire deux ou trois fois ce nom parce que il est possible que vous soyez intéressé. J'ai vu déjà que un de nos auditeurs a acheté l'album pendant l'écoute. Avec beaucoup de rapidité pendant l'écoute de ces extraits-là. Alors, qu'est-ce qu'on a entendu? Bon, le clavier bien tempéré, on a entendu un choral, Ich rufe zu dir, on a entendu la cantate pour la fête de la visitation, un extrait d'un concerto pour violon, concerto pour hautbois, partita pour violon, et puis cantate Jesus nam zu sich die Zwölfe. Vous admirerez mon accent impeccable. Et puis, un petit menuet pour piano, une suite pour orchestre, un concerto pour violon. C'était ce avec quoi on terminait. Donc, Edbjørg Hemsing, qui est norvégienne, qui a grandi dans un village de la vallée de Valdres, où une tradition musicale folklorique séculaire a influencé et inspiré des compositeurs comme Grieg, eh oui, et puis aussi Olle Bull et Halvorsen, qui sont donc trois compositeurs norvégiens. Et donc le son qu'on dit nordique, c'est un son qui prend racine, qui puise son inspiration dans la nature, dans les ambiances naturelles, dans les variations. On pense aux aurores boréales, aux montagnes et vallées profondes, et puis l'eau dans toutes ses qualités. Et si je vous dis tout ça, c'est parce que Edbjørg Hemsing est non seulement violoniste, mais en plus, elle a créé un petit podcast. Et alors ça, si vous êtes des amoureux du son, de l'écoute et de la découverte sonore, peut-être ça peut vous intéresser. Je vous avoue que je ne l'ai pas écouté, je ne sais pas si c'est un podcast où elle parle ou simplement si c'est un recueil musical. Mais donc, on vous propose d'écouter Les Nordiques dévoilés, qui explorent les thèmes de la mythologie nordique, de la musique folklorique, de la tradition sami et d'autres œuvres nordiques oubliées en musique, en philosophie, en architecture et nature. Quel beau programme ambitieux! Donc, en anglais, c'est The Nordics Unveiled. Et puis, il faut que vous retrouviez le nom de cette violoniste, Edbjørg Hemsing. C'est E-L-D-B-J-O-R-G. E-L-D-B-J-O-R-G. Hemsing, H-E-M-S-I-N-G. H-E-M-S-I-N-G.

Quand vous avez ces inflexions comme une nuque tendre qui ploie, vous êtes peut-être presque sûr de ne pas vous tromper, c'est Schumann. Ici, on écoutait des pièces en forme de canon, transcrites pour violon, piano, violoncelle. Ce sont des études pour clavier à la base. Quelle horrible expression. Mais oui, on peut dire à la base, et puis tant pis. Alors, ici, le trio Karénine nous jouait quelques-unes de ces petites variations. Et puis, c'est à retrouver dans un album qui s'appelle « La nuit transfigurée » chez Mirare. Ouh là là là là, alors là, préparez vos oreilles. Parce que ça va

Eh bien, c'était effectivement une marche militaire. Vous l'aurez sûrement reconnu ici dans le Baron Zigan, opérette de Johann Strauss. Nous écoutions le concert du 1er janvier 2006 à Vienne avec le Philharmoniker. Ah non, j'ai fait une petite contraction, mais en même temps, ça se comprend. Au lieu de dire le Wiener Philharmoniker, on peut dire tout de suite le Philharmoniker. Et comme ça, tout le monde est content. À la tête de cet orchestre, Maris Janssons.

0: Mozart. Ah ben dis donc, on est chez les Prussiens, décidément, puisque c'est le quatuor prussien que nous venons d'écouter avec l'Emerson String Quartet. Vous savez, tout à l'heure, j'ai failli vous chanter « Je suis une poupée de cire, une poupée de son ». Parce que nous avions écouté cette musique militaire dans le Baron de Ziegen de Strauss. Et s'il y a bien une musique, un style qui peut se reconnaître avec des éléments vraiment identifiable, eh bien, c'est le style militaire, parce qu'il y a ce roulement de batterie, parce qu'il y a des rythmes. Et en fait, c'est ce qui a fait un peu scandale à l'époque, lorsque France Gall a chanté cette chanson, je crois que c'était à l'Eurovision, chanson d'Alain Goraguet et Gainsbourg. Et puis Gainsbourg avait eu l'idée de mettre un rythme militaire sur cette chanson, et les musiciens d'orchestre avaient refusé à l'époque de jouer parce qu'ils n'avaient pas du tout envie de jouer un rythme militaire, donc ça avait fait scandale. Bref, poupée de cire, poupée de son. 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
1: Sandra Viscardi.
2: Une des trois magistrates instruisant le dossier sur le drame du 1er janvier à Crans-Montana quittera le ministère public valaisan à la fin de l'année. Le pool de procureurs l'a annoncé aux familles des victimes dans une lettre que la RTS a pu se procurer. Cette lettre précise que l'instruction sera dès à présent dirigée par la procureure générale adjointe en collaboration avec la procureure restante. Il n'est pas indiqué si un ou une troisième procureure devrait rejoindre l'équipe d'enquêtrice à moyen terme. Les habitants de la région du Simplon en Valais prier de stopper leur climatisation et de fermer leurs portes et fenêtres pour ne pas subir les inconvénients d'un incendie qui ravage depuis 9 jours la région sur le versant italien. 600 hectares de forêt déjà réduits en cendres et un fort dégagement de fumée qui incommode les habitants de Gondo. En Espagne, c'est en Andalousie qu'un feu de forêt court dans la région d'Almeria. 11 morts déjà, soit plus que sur l'ensemble de l'année 2025. Un bilan qui pourrait encore augmenter puisqu'il y aurait 19 disparus selon le président de la région. Les victimes pourrait être étrangère. Les pompiers en ont retrouvé 4 dans une voiture avec conduite à droite, ce qui laisse à penser que ce sont des Britanniques. Le feu, lui, n'est pas encore maîtrisé. La pétition réclamant le retour de la 4e liaison TGV Lyria entre Lausanne et Paris via le Jura par Valobre, liaison supprimée en 2019, a récolté plus de 10 000 signatures d'usagers, des élus locaux, des associations, des acteurs économiques, des deux côtés de la frontière. 10 000 signatures depuis décembre dernier. La pétition demande à rétablir rapidement le 4e aller-retour quotidien du TGV Lyria Paris-Lausanne via le Jura. Le Conseil d'État neuchâtelois interdit les pompages dans les cours d'eau en raison de la sécheresse qui sévit dans le canton. Les débits mesurés dans le Doubs, le Seillon et l'Areux sont très inférieurs aux valeurs moyennes historiques enregistrées depuis plus de 50 ans. L'interdiction entrera en vigueur lundi pour préserver la faune aquatique, la flore, la biodiversité dans les rivières. Elle n'inclut pas les prélèvements dans les lacs et les plombs d'eau, tout comme ceux liés à la force hydraulique et à l'hydrothermie. Le Conseil d'État recommande aussi à la population d'être économe lorsqu'elle arrose son gazon ou lave son véhicule. Elle est arrivée à bon port à Londres ce matin. La tapisserie de Bayeux a quitté la France hier à bord d'un camion. Cet ouvrage brodé qui raconte la conquête de l'Angleterre par Guillaume le Conquérant en 1066 est très fragile. Il mesure 70 mètres de long et il a été déplacé sous escorte policière dans un double caisson spécialement conçu pour réduire les vibrations pendant son transport en camion vers le Royaume-Uni. Elle sera exposée pendant un an au British Museum. Signe de la valeur de cette pièce unique, le Royaume-Uni s'est engagé à verser 800 millions de livres en cas de dégradation majeure de cette tapisserie. Et à partir de dimanche, la légendaire forteresse du Gotthard se transforme en station de recherche lunaire. 10 futurs astronautes issus du Space Center de l'EPFL, dont un de Zurich et un de Lausanne, vont simuler pendant 2 semaines la vie dans une base lunaire. Ce sera le 5e exercice du genre. Soleil, puis orage dans les Alpes. Il pourrait déborder en plaine en vallée du Rhône et sur l'ouest lémanique ce soir. 32 à 35 degrés et un petit peu de bise pour rendre tout ça plus supportable. Il y aura un peu plus d'orage demain et pour dimanche, retour du grand beau.
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0: Sous la pression internationale, je ne peux me rendre qu'à cette demande silencieuse dont je sens la pression arriver jusque dans les couloirs de la radio. Voici la chanson tant attendue, poupée de cire, poupée de son. Je suis...

Alors, il paraît que cette poupée de cire, poupée de son, qui a donc gagné l'Eurovision en 1965 avec France Gall, eh bien, il paraît que c'est inspiré du prestissimo de la sonate pour piano en fa mineur opus 2 de Beethoven. Donc, que Gainsbourg s'en serait inspiré. Je demande à voir. Je vais aller écouter ça du coin de l'oreille droite pendant que du coin de l'oreille gauche, j'écouterai avec vous One Touch of Venus de Kurzweil, voir si c'est vrai. Et puis si c'est vrai, eh bien, on pourra essayer de l'écouter tout à l'heure pour faire un petit pont musical.

Quelle sensualité chez cette suédoise mezzo-soprano Anne-Sophie von Otter dans un extrait de la comédie musicale One Touch of Venus. L'air speak low, parle doucement. La musique est donc du berlinois Kurt Weill. Bon, alors j'ai fait mes petites recherches musicologiques, historico-auditives. Et effectivement, entre Poupée de cire, Poupée de son de Gainsbourg et la première sonate de Beethoven dans son quatrième mouvement, il y a une lointaine parité, un cousinage. Et je me suis dit, bah, tiens, on va l'écouter, on va s'ouvrir grand les oreilles, on va faire fonctionner les deux cortex là. Et alors voilà, le petit thème que l'on pourrait retrouver chez Beethoven, c'est celui-ci. Donc là, on écoute le thème de Gainsbourg. On va le retrouver un petit peu plus rapide, sur un autre ton hein, chez Beethoven. Mais attention, le voici, c'est celui-ci qui est censé être donc, l'inspiration de Gainsbourg.

0: 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En gros.
1: Je suis pas sûre que Beethoven eût apprécié. Mais pour lui rendre hommage à Beethoven, je vous propose d'écouter la belle sonate en entier. Elle est jouée par, enfin pas la sonate en entier, mais le mouvement en entier, c'est Mouret Peraya qui le joue.

Maintenant, vous aurez toute la journée dans la tête. Je suis une poupée de cire, une poupée de son. Nya, ah, ah, ah, rire sardonique. Oui, et alors donc, effectivement, on a retrouvé un petit peu hein, l'inspiration que Gainsbourg a eue chez Beethoven. C'était ici, Mour et Peraya, dans le Prestissimo de la première sonate, opus 2 de Beethoven.

Bien malin celui qui saurait reconnaître le compositeur de cette suite complètement abstraite, belle, chantante, mais alors presque inclassable au niveau de l'époque. C'est Ralph Vaughan Williams qui l'a écrit, le même qui a écrit l'Alouette, The Lark Ascending, vous savez, l'alouette qui s'élève comme ça, très beau morceau d'orchestre. D'ailleurs, ça fait longtemps qu'on ne l'a pas écouté. Et si on l'écoutait lundi? Allez, je le note, regardez. Enfin, regardez, écoutez, le petit bruit. Est-ce qu'on va entendre le bruit du stylo? J'ai baissé le micro. Voilà, oui, ça s'entend. C'est bien, ce sont des micros très très bons, vous savez. Ils sont tout neufs. Alors, on l'écoutera lundi, je l'ai écrit. Et puis là, on va écouter maintenant. Donc, qu'est-ce qu'on a entendu? Surtout, Suite for Pipes, avec le quatuor de flûte de Flandre. Donc, quatre flûtes à bec. C'était magnifique, cette musique de Ralph Vaughan Williams. Là, on va écouter un signe solaire. Quelqu'un qui pourrait être lion, tellement il est plein de puissance et pas d'amour de soi-même, mais il aime briller. C'est Phaéton, celui qui, dans la mythologie grecque, faillit embraser la terre en conduisant mal le char du soleil. C'est le fils d'Hélios, donc le fils du dieu soleil, et de l'océanide Climène. On l'oublie un peu, la maman de Phaéton. Ici, Camille Saint-Saëns l'a mis en musique et nous écoutons l'orchestre de Lille sous la direction de Youn Merkel.

C'était Phaéton, un poème symphonique en ut majeur de Camille Saint-Saëns, version de l'orchestre de Lille, sous la direction de Yoon Markel. Alors, le titre me fait un petit peu sourire. Le titre du prochain morceau qu'on va écouter, c'est un titre de Franz Liszt, dans les harmonies poétiques et religieuses, joué par François-Frédéric Guy, parce que cela me fait penser à ces enfants que l'on adule et qui ont maintenant tous des acronymes ou des labels AOC pour marquer leur exceptionnalité, HPI ou enfant indigo, enfant cristal. Et là, on pourrait se dire que c'est peut-être un enfant indigo qui ferait un hymne à son réveil, parce que c'est vraiment le titre, hymne de l'enfant à son réveil.

C'était l'hymne de l'enfant à son réveil dans les harmonies poétiques et religieuses pour piano de Franz Liszt, François-Frédéric Guy au piano. Compositeur méconnu, mais très délicieux, Zdeněk Fibich. Ici, avec le Talich Quartet, on écoute le premier quatuor à cordes.

Alors, ce monsieur Zdeněk Fibich, qui est un compositeur de Bohème, donc tchèque, hein, mais on dit quand même bohémien, même si ça n'est pas les bohémiens dans le sens des tziganes qui parcourent le monde, eh bien, il n'est pas si loin de Dvorak, son compatriote. D'abord parce qu'ils sont nés les deux en Bohême centrale. Alors, Fibich naît à Vseborice en 1850 et Dvorak, lui, naît à Nelaho-Jeves, qui est aussi en Bohême centrale, en 1841. Donc il a une petite dizaine d'années de plus que Phoebe. Mais c'est bizarre parce que Phoebe, on ne le connaît pas du tout. Pourtant, comme vous avez pu le voir, c'est très sympa comme musique. Bon, mais on revient à celui qu'on connaît plus, Dvorak. Le voici.

Ça sent les forêts sauvages pleines de gnomes, de loups, quelque part à l'est, dans les brumes. Les forêts d'antan, ou en tout cas les forêts de contes. C'était la deuxième valse de Dvorak avec ici le quatuor Tali. Et puis voici maintenant le quatuor Stelios Petrakis dans une composition de lui-même. Et lui, il est où? Il joue de la lyre. Donc vous avez le Stelios Petrakis Quartet, Stelios Petrakis Lyra et Stelios Petrakis Compositeur. Et le morceau s'appelle Astro. Oui, comme astrologie ou astronome.

C'est étrange, hein, comme musique. Un petit peu envoûtant aussi. Bon, mais c'est la Grèce en même temps. À la fois une pensée claire et organisée, et puis en même temps, c'était quand même un pays de pitié et de. Ben, j'arrive pas. Vous savez pourquoi j'arrive pas à parler? Parce que j'arrive pas à penser. Et pourquoi j'arrive pas à penser? Parce que je me suis coincé le ressort du casque. Et donc du coup, j'ai la tête qui est tirée vers la droite. Et avec les mains, j'essayais de défaire tout ça. Oui, parce que les gens font des casques qui s'en mêlent. C'est intelligent, n'est-ce pas, de faire des choses qui font des nœuds quand vous devez le poser et le reprendre 10 fois par jour. Alors, c'était Astro de Stelios Petrakis. Et ce que je voulais dire, c'est qu'en fait, en Grèce, comme il y a tout cet aspect de fumigation, de guérison par les rêves, de pitié, d'oracle, on est à la fois dans ce monde envoûtant, un peu intuitif et irrationnel, et en même temps dans le rationnel de la pensée grecque. Donc, il y a vraiment cette ambivalence hein, dans la culture grecque. Stelios Petrakis, ici à la lyre, compositeur et peut-être fondateur du quatuor qui l'accompagnait pour ce titre Astro. Bon, mais on finit avec la musique de Michel Legrand et le Gilles Evans Orchestra.

0: Musique de Michel Legrand, vous l'aurez peut-être reconnu. Musique de 1965. Et comme il est midi, eh bien on va se laisser. On se retrouve bientôt.
1: Sandra Viscardi.
2: Les incendies ravagent des dizaines de régions à travers l'Europe. En Espagne, le feu de forêt qui embrase la région d'Almeria a fait 11 morts hier. Selon un bilan révisé, Jérôme Journal, les victimes seraient en majorité des étrangers.
3: En majorité ou en totalité même, oui, c'est ce que laissent entendre les autorités andalouses. Elles expliquent que les victimes ont été piégées alors qu'elles tentaient de fuir le petit village de Bédard dans les montagnes. 4 d'entre elles ont été retrouvées dans une voiture avec le volant à droite, ce qui laisse penser à une origine britannique. 11 morts pour l'heure, mais ce bilan pourrait s'alourdir puisque 19 personnes n'ont pas encore été localisées.
2: Et inquiétude aussi en France ?
3: Oui, il y a 9 départements en vigilance rouge aujourd'hui. Il y en aura 24 demain, pour la plupart dans les régions Île-de-France et Centre-Val-de-Loire. Les autorités ont activé un plan hors sec chaleur extrême qui prévoit l'ouverture d'îlots de fraîcheur. Pour les pompiers, la situation reste difficile dans les Pyrénées-Orientales. Elle l'est aussi dans la Drôme. Un feu de végétation a provoqué l'évacuation préventive de 350 personnes dans un camping au-dessus de Die. En Savoie, les stations de Pralognan, Lavanoise et de Planay sont coupées du monde et alimentées par un pont aérien. Et de nombreuses communes ont déjà décidé d'annuler et d'interdire les feux d'artifice du 14 juillet.
2: Merci Jérôme. Et les habitants de la région du Simplon, en Valais, sont priés, eux, de stopper leur climatisation et de fermer leurs portes et fenêtres pour ne pas subir des inconvénients d'un incendie qui ravage depuis 9 jours la région sur le versant italien. 600 hectares de forêt déjà réduits en cendres. Un fort dégagement de fumée incommode donc les habitants de Gondo. En Suisse aussi, le danger d'incendie est élevé. Plusieurs cantons affichent un niveau de 4 à 5 sur 5, surtout en Valais, qui a donc interdit tout feu en plein air, tout comme le canton de Vaud et désormais aussi Fribourg. Les barbecues et grillades en jardin ou sur terrasse ne sont pas concernées, à condition que des règles minimales de sécurité soient respectées. Et puis Neuchâtel interdit les pompages dans les cours d'eau en raison de la sécheresse. Les débits mesurés dans le Doubs, le Seillon et l'Areuse sont très inférieurs aux valeurs moyennes historique enregistrée depuis plus de 50 ans. L'interdiction entrera en vigueur lundi pour préserver la faune aquatique, la flore et la biodiversité dans les rivières. Le gouvernement recommande aussi à la population d'être économe en eau en arrosant son jardin ou en lavant sa voiture. La Suisse renforce son aide à la Syrie. Elle a inauguré cette semaine un nouveau bureau de coopération à Damas. Objectif, soutenir la transition politique et le développement économique du pays. Bonjour Mathieu Anderson.
4: Bonjour.
2: On vous retrouve à Berne. Avec ce projet, la Confédération veut faciliter le retour des demandeurs d'asile chez eux.
4: Après près de 14 ans de guerre civile, les défis sont énormes en Syrie, mais le renversement du régime de Bachar al-Assad en 2024 a ouvert de nouvelles perspectives. Et désormais, la Suisse ne veut plus se contenter de faire uniquement de l'humanitaire. Elle entend participer au développement économique du pays ainsi qu'au soutien à la transition politique. Pour y parvenir, la Confédération vient d'ouvrir un bureau de coopération avec une petite vingtaine d'employés à Damas. Une structure qui permettra notamment le dialogue avec les autorités et la mise en œuvre de projets de reconstruction. Parmi eux, on peut citer le soutien aux petites entreprises grâce à des microcrédits sans intérêt, mais sous conditions, puisque chaque demande est examinée de près selon la direction du développement et de la coopération. Avec cette aide, la Confédération a ses propres intérêts, encourager les réfugiés syriens à rentrer chez eux. Cela concerne potentiellement plus de 20 000 personnes en Suisse. Parmi ces réfugiés, environ 6 000 sont en cours de procédure d'asile.
2: Mathieu Anderson, en direct du Palais fédéral. Une des 3 magistrates instruisant le dossier sur le drame du 1er janvier à Crans-Montana quittera le ministère public à la fin de l'année. Le pool de procureurs l'a annoncé aux familles des victimes dans une lettre que la RTS a pu se procurer. Contacter la procureure générale Béatrice Pillou ne précise pas où travaillera la procureure à partir de 2027, ni si elle sera remplacée ou non au sein du pool chargé de l'enquête de Crans-Montana, ou encore si son départ est lié ou non à ce dossier. À Bienne et aux alentours, les francophones sont défendus par un organe politique, le CAF, pour Conseil des affaires francophones. Un CAF qui est consulté pour des révisions de lois ou des subventions culturelles. En gros, tout ce qui concerne le français ou le bilinguisme dans le canton de Berne. Il existe depuis 20 ans et malgré la loi qui protège la minorité linguistique, cet organe reste nécessaire pour garantir ses droits et défendre ses intérêts. Estime son nouveau président Renaud Lieberer.
5: On vient de voir par exemple maintenant
1: que l'examen de français et de plus général va être supprimé dans l'examen de recrutement pour les policiers germanophones. Et ça, ça nous interroge beaucoup, par exemple. Rien n'est jamais acquis. On a vu récemment avec la remise en cause des sièges garantis au Grand Conseil pour les francophones. Donc le CAF, oui, a toute sa raison d'être actuellement. Il faut toujours être vigilant et puis bien faire comprendre à tout le monde que les francophones ont des droits et ce n'est pas des privilèges.
2: Des propos recueillis par Célia Berthollet. Le canton de Vaud confie à l'ancien conseiller d'État neuchâtelois Alain Ribaud le mandat d'étudier sa police coordonnée, soit sa police cantonale qui travaille avec les 9 corps de police communaux reconnus. Il s'agit peut-être de revenir avec l'idée d'une police unique dont le peuple vaudois n'avait pas voulu en votation populaire en 2009. Une équipe interdisciplinaire de l'Université de Lausanne réunissant l'École des sciences criminelles et l'Institut de haute étude en administration publique sera aussi chargée d'apporter son expertise en matière de méthodologie et d'analyse des données. Des orages isolés devraient se produire cet après-midi dans les Alpes. Ils pourraient déborder en vallée du Rhône et sur l'ouest lémanique ce soir. 32 à 35 degrés en plaine. Demain, soleil et nuages avec orages l'après-midi en montagne, débordant en plaine le soir. 32 degrés. 32 à 35 dimanche sous un soleil de plomb.
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7: Coucou Sanjar, ça va? Et est-ce que tu es disponible pour participer à une émission avec la radio pour mon travail de master? Nous allons parler des trombones en piston, des trombones en coulisses, de l'opéra italien du 19e siècle de Giuseppe Verdi. Est-ce que tu es disponible?
8: Hey Francesco! Bah écoute, moi ça m'intéresserait bien de participer à une émission radio avec toi. Mais est-ce que tu pourrais un peu m'éclaircir sur le sujet? Parce que je vois pas comment je pourrais t'aider avec mes connaissances à moi en fait.
7: Donc l'idée, c'est de mettre en parallèle la musique et la pharmacologie, donc ton domaine. Et je crois qu'on peut parler de beaucoup de choses ensemble.
9: Bonjour. Ça va?
10: Ça va très bien. Vous aussi?
9: Oui, ça va, merci.
10: Bonjour. Bonjour, David.
9: Sandra, enchanté.
10: Eh bien, allons-y, on va monter cet escalier rouge qui nous mène au studio.
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0: Alors Francesco, qu'est-ce qu'on vient d'entendre juste maintenant?
1: Ça, c'est l'ouverture de l'opéra Nabucco de Giuseppe Verdi. C'est la première opéra qui a porté Giuseppe Verdi à le succès. Mais pour nous trombonistes italiens, musiciens italiens, c'est très important. On peut comprendre comment étudier et travailler et découvrir la tradition italienne de l'opéra du XIXe siècle pour avoir une plus profonde compréhension du travail des musiciens d'orchestre, des trombonistes d'orchestre aussi. Et spécialement parce que nous avons un instrument différent maintenant da utilizzare, che è il trombone a coulisse, ma Verdi l'ha scritto per il trombone a piston.
0: Qu'est-ce qui fait la différence entre un trombone à coulisses et un trombone à piston?
1: Ma c'è la tecnica e la tecnologia dell'instrumento. Il trombone a coulisse, il y a un coulisse, un tube che change la longueur dell'instrumento e il permette di avere un different approccio tecnico all'instrumento. Le trombone à piston, du coup, c'est un instrument plus agile parce que les pistons permettent nous d'être plus agiles, plus vite dans les passages techniques, mais il présente aussi beaucoup plus de challenges avec l'intonation, peut-être, ou avec la coordination, avec ensemble avec la section des trombones ou la section des trompettes ou les autres instruments, peut-être, comme les bassons ou les violoncelles. Pour exemple, je parle de l'intonation, parce que ici nous avons entendu un choral de trombones qui c'est l'ouverture de tout l'opéra. Et donc c'est un moment très très important pour les trombones, parce que nous n'avons pas trop de moments comme ça dans les répertoires lyriques et symphoniques. Et bien sûr, nous avons de comprendre que l'intonation entre un instrument avec la coulisse, un instrument avec les pistons, c'est différent. Donc je me suis demandé et si il y a des similarités avec cette chose dans les domaines musicaux et les domaines de la pharmacologie. Donc, si il est possible découvrir peut-être la tradition, la méthodologie ancienne de la pharmacologie pour avoir une meilleure compréhension de la pharmacologie actuelle.
0: Bon, en effet, c'est assez, ça paraît un peu surprenant au début, et on va essayer de faire un pont entre ton univers du coup qui est la musique et le mien qui est les sciences pharmaceutiques. D'un côté, comme tu l'as dit, on a l'évolution technique du trombone et du répertoire lyrique, et de l'autre, on a la trajectoire des remèdes traditionnels qui sont souvent empiriques, qui vont ensuite vers la pharmacie moderne et ultra ciblée comme on la connaît aujourd'hui. Donc au fond, dans les deux disciplines, on se pose la même question, c'est comment innover en gardant l'expérience du passé. Comme tu viens de nous faire écouter un morceau très ancien, on verra en effet que nous aussi, on se base sur des choses très anciennes aujourd'hui même.
1: Ok, non, merci, c'est très intéressant. Et oui, comme j'ai dit avant, l'instrument à piston, c'est un instrument qui a beaucoup de possibilités techniques et d'agilité. Et on peut écouter ça avec les prochaines pièces, que c'est un extrait de la symphonie d'ouverture de La Forza del Destino de Giuseppe Verdi, bien sûr. On peut apprécier la possibilité des trombones de jouer à côté des bassons et des violoncelles, un passage technique très, très rapide et très virtuosistique.

Dans cet extrait, on peut écouter la possibilité de le trombone de jouer très vite, d'une façon très agile. Nous avons de travailler comme un tromboniste moderne cet extrait pour participer à les concours et les auditions pour les orchestres. Et nous avons du coup deux options, que c'est d'accepter la difficulté technique de cet extrait avec les trombones à coulisses, et donc jouer peut-être un peu plus lent, un peu plus lentement pour avoir la clarté de chaque note, comme j'ai enregistré dans cet petit exemple audio.

Donc cette exécution, c'est une exécution précise, mais pas avec l'esprit du compositeur de Verdi que Verdi a entendu pour cette pièce. Donc une autre option que nous avons, c'est d'être plus fidèle à l'idée sonore du compositeur, et donc de Giuseppe Verdi, et donc de la possibilité technique et virtuosistique des trombones à piston. Donc on peut accepter d'être pas trop précise in chaque note, mais avoir un sens de la phrase plus musicale, et comme j'ai essayé de jouer dans cet autre petit exemple audio.

0: Et donc, ma question pour toi, Sanjar, c'est est-ce qu'on peut transmettre cette process dans ton domaine, dans la pharmacologie?
1: Bah, écoute, c'est super intéressant ce que tu dis sur la souplesse et le côté empirique des compositeurs, parce que c'est justement exactement comme ça qu'est née la pharmacie. Avant d'avoir des laboratoires de chimie fine ou de la biologie moléculaire comme on a aujourd'hui, on fonctionnait aussi à l'instinct et à l'observation. Et pendant des siècles, les populations ont accumulé un savoir colossal en testant des plantes, des minéraux, des préparations artisanales. C'était de la transmission pure, de génération en génération, et on n'avait pas les outils pour expliquer pourquoi ça fonctionnait, mais on constatait que ça répondait à un besoin de santé réel. Et ce savoir populaire, finalement, c'est vraiment le socle, la matière première sur laquelle la pharmacie moderne s'est construite aujourd'hui. Et donc, dans les deux cas, si on veut comprendre où on en est aujourd'hui, il faut regarder d'où on vient.
0: Merci. Et donc maintenant, je voudrais écouter avec toi un extrait delle Brindisi della Traviata di Giuseppe Verdi et nella versione delle Metropolitan Opera di New York avec le chef Yannick Nezet-Séguin. Et après, je voudrais poser toi une autre question.
1: Avec plaisir.

0: Oui, donc c'est une scène très intéressante. C'est une fête à la maison de Violetta Valéry, qui est la Traviata, le personnage principal, et c'est une prostituée. Donc ici, le trombone, il a un rôle de soutien, tout le comparte orchestral, donc pas un rôle prédominant. Et donc c'est très intéressant de comprendre les rôles que nous avons dans l'orchestre, mais aussi dans la société. Et donc, ma question, c'est comment la pharmacologie peut entendre et comprendre son rôle dans la société et, à partir d'une scène comme ça, donc d'une scène de promiscuité et de MST. Donc, je crois que c'est très intéressant de parler de ça avec toi.
1: Oui, c'est marrant cette idée de double lecture parce que justement, on retrouve ça en pharmacie. Typiquement, quand on étudie les médicaments, on ne peut pas juste s'enfermer juste dans les molécules, les principes actifs ou les mécanismes d'action cellulaire. Ça, c'est de la théorie. Dans la réalité, il y a une énorme dimension humaine et sociale. Par exemple, un même traitement prescrit de la même façon peut donner des résultats complètement différents selon le contexte. En parlant de contexte, je parle de l'accès concret aux soins, les barrières culturelles, la représentation que le patient se fait de sa maladie ou tout simplement son observance thérapeutique. Est-ce qu'il prend son médicament correctement au quotidien ou pas? Le rôle du pharmacien finalement dans ce monde un peu où les choses se côtoient, c'est justement d'être ce traducteur sur le terrain, c'est d'intégrer cette nuance humaine pour que la science fonctionne dans la vraie vie.
0: Oui, et c'est une chose intéressante que nous avons dans l'opéra aussi. Je crois qu'avoir une personne, un professionnel qui nous aide sans juger nous, c'est très important. Donc, je crois que c'est très intéressant aussi pour les trombonistes modernes, et tu me dirais, c'est aussi pour les pharmaciens, d'avoir la possibilité de choisir les instruments que nous utilisons dans un déterminé contexte. Pour exemple, moi, j'ai réfléchi quel instrument c'est meilleur pour jouer le prochain petit exemple audio que j'ai porté, que c'est un extrait de la symphonie de l'ouverture dei Vespri Siciliani de Giuseppe Verdi, que c'est un extrait, un trait d'orchestre très important pour les trombones, parce qu'il demandait très souvent dans les auditions et dans les concours pour les orchestres professionnels.

0: Donc ici, pour les trombonistes, c'est très intéressant de travailler cette traite d'orchestre et c'est une tonalité pas trop facile pour les trombones à coulisses. D'autre côté, plus facile avec les trombones à piston. Donc, pour moi, la solution meilleure, c'est d'avoir bien présent l'idée musicale, l'idée sonore originelle de ces traits d'orchestre.
1: Donc, si j'ai bien
0: Oui.
1: compris, la difficulté qui se retrouve dans ce morceau à jouer pour toi, c'est parce qu'il s'agit d'un trombone à coulisses.
0: Oui.
1: Ouais. Est-ce que ça aurait été plus simple avec un trombone à piston ou est-ce que ça aurait juste mieux sonné?
0: Les deux.
1: Les
0: Les
1: deux.
0: deux. C'est plus simple. Bien sûr, nous avons de travailler beaucoup les trombones à piston parce que nous n'avons pas la possibilité aujourd'hui de travailler beaucoup avec cet instrument parce que ce n'est pas une méthodologie actuelle. Mais une fois que nous avons la technique de base, c'est beaucoup plus facile et ça va sonner mieux parce que nous avons aussi aujourd'hui une oreille habituée à la qualité sonore des trombones à coulisses. Mais je crois que nous avons la possibilité d'entendre ça si nous allons écouter un orchestre complet qui joue cette pièce. Moi, j'ai eu la possibilité de faire ça quand j'ai écrit mon travail de master. Je suis allé écouter un autre opéra de Verdi, un opéra Hernani, et j'ai vraiment entendu la différence sonore entre les trombones à coulisses et les trombones à piston. Et j'ai parlé aussi avec les trombonistes professionnels de l'orchestra che j'ai écouté, che c'est l'orchestra dell'Arena di Verona in Italia. Il m'a dit che c'est beaucoup plus facile parce que la qualité sonore delle trombones à piston, ça marche vraiment beaucoup mieux avec tout l'orchestre et surtout avec les voix. Parce que les trombones à coulisses modernes, il y a un son très puissant. Et donc, pour les voix, c'est très difficile d'arriver à les publics. Et donc, c'est vraiment intéressant, ça.
1: Tu viens de dire que le trombone à coulisses, donc le trombone moderne, va mieux avec l'orchestre. Est-ce que c'est parce que l'orchestre s'est également modernisé? Et donc, si on prend un trombone à piston, est-ce que il reste différent de l'orchestre actuel ou est-ce que c'est une autre raison?
0: Non, c'est une autre raison. Et je crois que c'est juste une raison culturelle, parce que oui, maintenant tout l'orchestre c'est plus moderne. Aussi les violons, les violoncelles, les percussions surtout sont différentes dans les orchestres du 19e siècle. Mais je crois que c'est un peu la faute des Américains, parce qu'il y a une conception de son très symphonique. Et aussi, les salles de concert américaines sont très grandes, avec une acoustique pas trop bonne comme l'acoustique des théâtres d'opéra italiennes ou les salles de concert en allemand. Donc, si je regarde l'orchestre italien que je joue avec maintenant, toute la section, il a un instrument de fabrication américaine. Donc, je crois que c'est ça. Et donc, la chose plus difficile de l'opéra, c'est l'équilibre, surtout avec l'orchestre et les voix. Et aussi, j'ai da dire que, en tant que tromboniste, toutes les fois que j'ai joué un opéra, avant chaque attaque, j'avais les conducteurs déjà avec la main à dire jouer plus piano possible. Mais avec les trombones à piston, même avec un orchestre, avec les violons, les violoncelles, les contrebbasse, les percussions et tous les autres instruments modernes, l'effet sonore, c'est vraiment, vraiment différent et, à mon avis, beaucoup meilleur pour les voix aussi. Donc, c'est intéressant pour moi de comprendre aussi si dans la pharmacologie, on peut faire le même parallélisme, donc d'utiliser les compétences du passé pour avoir une approche différente et parfois meilleure aujourd'hui avec les effets que vous avez dans votre domaine.
1: Bah écoute, à ma grande surprise, on trouve énormément de similitudes entre ton domaine et le mien, parce qu'en pharmacie, en fait, on fait exactement ce travail de relecture de nos outils actuels. Typiquement, aujourd'hui, on a la biologie moléculaire, on a des essais cliniques randomisés, hyper stricts, des technologies analytiques super puissantes. Et pourtant, quand on recherche des nouvelles pistes, on regarde souvent en arrière. Prenons par exemple l'aspirine, qui vient de l'écorce de saule, qui est utilisée depuis l'Antiquité, ou alors la quinine, qui a révolutionné typiquement le traitement du paludisme, qui vient de l'écorce de quinquina, qui est donc un arbre. On n'a pas réinventé la roue, tu vois. On a pris ce que l'expérience traditionnelle avait pressenti, on l'a validé, purifié et ensuite sécurisé grâce à la science moderne, parce que les technologies d'aujourd'hui ne balayent pas la tradition. Elles lui donnent une légitimité scientifique. On prend l'ancien, on la solidifie et on l'utilise quand même.
0: C'est exactement la chose qu'on peut faire avec la musique, c'est vraiment incroyable. Et un autre domaine pour nous, musiciens, que c'est très intéressant de voir avec la différence des instruments, avec la confrontation des instruments de passé et des instruments d'aujourd'hui, c'est l'intonation pour nous. Par exemple, les préludes de Rigoletto, de Giuseppe Verdi, bien sûr. C'est très intéressant que les trombones et les trompettes, les deux sols, ont la possibilité de commencer l'opéra. Ils commencent avec un unison de un do rebattu en tonalité de fa minor, la dominante de fa minor. Et donc, nous avons de modifier l'intonation de cette note pour avoir un bon effet sonore.

0: Moi, je voudrais écouter tout l'opéra après ça. C'est un problème que j'ai avec Verdi. Donc, ici, j'ai dit que les trombones et les trompettes commencent avec un do naturel. Et la chose importante, c'est que on ne peut pas jouer les do sans considérer le contexte de la tonalité de fa minore. Parce que nous avons le risque d'être pas avec une correcte intonation. Et de commencer un opéra comme ça, ce n'est pas l'idéal. Et donc, je me demande si pour vous, c'est la même chose, si vous avez des méthodologies très rigides ou chaque fois que vous avez une différente situation, vous avez la possibilité de changer un petit peu les choses, comment vous traitez les personnes. Je suis très curieux de ça.
1: Ouais. Je peux te citer deux exemples assez parlants où on prend la tradition, mais on l'adapte à nos besoins. Ce serait typiquement la morphine et la digitaline. Typiquement, la morphine, on l'extrait du pavot et c'est utilisé de manière empirique depuis des millénaires pour calmer la douleur. Et la digitaline, elle vient de la digitale pourpre. Et c'est une plante que la phytothérapie populaire utilisait pour les troubles du cœur. Qu'est-ce qu'on fait aujourd'hui? Qu'est-ce que fait la science moderne avec cela? Eh bien, en fait, on a isolé la molécule pure, on a standardisé le dosage, c'est-à-dire qu'un comprimé de ce médicament, c'est telle dose et ça ne change pas. Et pourquoi est-ce qu'on a dû partir sur ce genre de processus de purification et de standardisation, c'est parce qu'avec les plantes brutes, bien qu'elles ne soient essentielles, le risque de toxicité est énorme. Et du coup, faire une validation clinique de ce médicament, ça nous permet d'utiliser la tradition, de ne pas passer par-dessus, mais de l'adapter à nos besoins et à nos connaissances actuelles. C'est ce mariage entre l'intuition historique et la précision du laboratoire qui donne encore aujourd'hui, les thérapies les plus solides et les plus durables.
0: Ok, c'est très intéressant. Et je crois que nous avons la même chose dans les domaines musicaux, parce que quand nous avons une compétence très solide de tout notre processus que nous avons à faire, mais aussi de la tradition, nous avons une formation historique très, très solide, nous avons vraiment la possibilité d'avoir beaucoup de façons de faire notre travail. Donc c'est vraiment, vraiment intéressant.
1: J'ai une petite question.
0: Oui.
1: Je ne suis pas certain en fait d'avoir compris pourquoi est-ce que la modification de la tradition chez vous, ça a une utilité aujourd'hui. J'ai compris typiquement quand tu as parlé de la différence entre le trombone à coulisse et le trombone à piston, mais ça ne se concrétise pas dans ma tête. Typiquement, quand je te parle de morphine, par exemple, pour moi qui suis dans un domaine scientifique, ça me paraît évident que standardiser, etc., c'est extrêmement important. Qu'est-ce qui fait que vous avez un besoin de modification de la tradition aussi, outre le fait que les instruments différents sont plus adaptés à la modernité, etc. Est-ce que tu pourrais détailler ça?
0: Oui, c'est très intéressant cette question parce que moi j'ai aussi un peu la difficulté de concrétiser dans ma tête les choses artistiques. Et je crois que c'est assez difficile de faire ça. Mais un petit exemple que je peux te dire, c'est pour exemple la différence entre le développement technologique des instruments et le développement vocal. C'est très intéressant parce que les instruments, on peut changer la technologie chaque année. Ce n'est pas un problème. Mais la voix, ce n'est pas possible parce que nous avons les mêmes corps des 10 000 ans dernière. Et donc, je crois que c'est ça, une petite chose qu'on peut regarder concrètement. Donc, nous avons accepté les exigences des chanteurs et des chanteuses d'aujourd'hui. Il y a beaucoup de conducteurs maintenant qui disent que la qualité de la voix, c'est un peu plus bas aujourd'hui.
1: Ah ouais.
0: Nous, oui, mais c'est un peu périlleux de dire ça, mais il y a bien sûr des voix incroyables aujourd'hui. C'est pas ça le problème. Mais moyennement, la difficulté de la voix, c'est que la voix peut pas avoir une compétition avec le développement technique des instruments. Donc nous avons instruments avec beaucoup possibilité de faire des sons très fortes. Mm-hmm. Nous avons la possibilité vraiment de jouer beaucoup plus fortes mm-hmm. que le 19e siècle, mais les voix n'ont pas cette possibilité. Mm-hmm. Donc, nous avons de changer ça, mm-hmm. d'adapter nous, parce que dans les partitures, par exemple, Verdi écrit fortissimo. Mm-hmm. Mais le fortissimo de Verdi, ce n'est pas le fortissimo d'aujourd'hui.
1: Mm-hmm, je vois.
0: Parce que le développement technique de les instruments mm-hmm. donne nous la possibilité de jouer beaucoup, beaucoup plus fort. Mm-hmm. Et c'est intéressant que tu m'as posé cette question, parce que le prochain petit exemple audio, c'est de l'opéra Aïda de Giuseppe Verdi. Et c'est un autre trait d'orchestre que vraiment j'aime beaucoup parce que nous avons Ramphis et Radames. Ils chantent pour avoir les faveurs des dieux d'Égypte, pour avoir la possibilité de gagner la bataille avec les Éthiopes. Mmh. Et ici, nous avons aussi un chorale de trombone qui joue pour soutenir Ramphis, pas de couvrir mmh. Ramphis. Et bien sûr, c'est plus facile de faire avec les trombones à piston. Avec les trombones à coulisses, nous avons d'avoir l'intelligence de jouer un peu moins avec une couleur très, très sombre. Mmh. Et j'ai choisi la version de Riccardo Muti, la version de Riccardo Muti avec les New Philharmonia Orchestra. Et les chanteurs sont Placido Domingo, pour le rôle de Radames, et Nikolai Giaurov pour le rôle de Ramphis.

0: La tessiture orchestrale, c'est vraiment important, c'est très, très grand. C'est pour ça que nous avons d'avoir l'intelligence de comprendre les défis techniques des chanteurs et les possibilités timbriques et dynamiques de notre instrument. Donc, pour ça, c'est très important de connaître la possibilité des trombones à coulisses et des trombones à piston pour moduler notre comportement. Et je crois que plus ou moins, c'est très important pour vous aussi d'avoir cette compétence, cette conscience, de comprendre bien les possibilités techniques d'aujourd'hui et del passé. Et donc, nous avons une attention très particulière au patrimoine que nous avons de l'instrument original. Est-ce une chose qui pour vous est très importante aussi?
1: C'est capital en fait ce que tu dis sur la conservation parce qu'on a le même enjeu chez nous. Par exemple, conserver des herbiers anciens, des pharmacopées historiques ou des collections de plantes séchées, c'est pas juste pour faire joli dans un musée, tu vois. Ce sont de véritables archives vivantes, un patrimoine d'une valeur inestimable pour la recherche. Par exemple, il y a des molécules isolées très récemment à partir de plantes de la médecine traditionnelle africaine ou amazonienne qui nous ouvrent des pistes très sérieuses contre des maladies où la pharmacie moderne piétine un peu. Donc, si on détruit ou si on oublie ce savoir, on perd des opportunités thérapeutiques majeures. Préserver ce patrimoine, c'est tout simplement garder ouvertes des portes pour l'avenir, même si on ne sait pas encore ce qu'il y a derrière.
0: C'est très important pour nous aussi, parce que nous avons de comprendre que, oui, la musique que nous jouons aujourd'hui était écrite dans le 19e siècle, mais on peut parler aussi de toute la musique classique, romantique, baroque. Et c'est très important et c'est très intéressant pour moi de comprendre vraiment aussi le contexte social qui a porté peut-être les compositeurs à écrire une musique comme ça.
1: Alors, moi j'aurais une petite question à te poser. Je vais te donner un exemple concret, la
0: Oui.
1: pâte à tartiner, par exemple.
0: OK.
1: Bien que la recette soit quasi identique à travers le monde, il y a des variations un peu subtiles entre pays, typiquement entre la France et l'Allemagne. Dans l'un de ces pays, cette pâte à tartiner est plus liquide parce que la population a une préférence pour cela. Est-ce que

0: pour une musique et un son plus sombre et plus pesant, on peut dire ça. Les gouttes italiennes, c'est un goût très lyrique. L'Italie, c'est le pays du bel canto.
1: On a aussi ce genre de petites modifications
0: Ah oui.
1: dans les médicaments, par exemple, selon où tu envoies un médicament, qu'il s'agisse d'un pays chaud et humide ou alors d'un pays froid et sec, il sera fait différemment. Pas pour les goûts des patients en soi, mais pour les besoins de la
0: De la
1: population.
0: population.
1: C'est
0: Ah
1: ça.
0: oui, c'est vrai. Donc, les goûts de la population, ou peut-être la tradition de la population, la religion, peut-être que c'est un autre facteur qui peut changer l'habitude de la pharmacologie ou pas du tout.
1: Clairement, clairement. Alors, il y a même pas besoin en fait d'aller dans d'autres pays pour vivre cela. Dans une pharmacie, tu as des patients qui viennent, qui sont de cultures différentes, de convictions, de religions différentes. Donc, il faut même à notre échelle en Suisse s'adapter aux besoins des patients. Par exemple, je ne sais pas, une préparation qui contiendrait de l'alcool et puis un patient qui ne veut pas consommer d'alcool. Certaines personnes ont des demandes un peu plus strictes, qui demandent une absence de tel ingrédient dans le médicament, etc. C'est assez compliqué parfois de trouver des préparations spécifiques comme ça, prêtes dans l'industrie. Mais en pharmacie, on est aussi préparé à faire des préparations nous-mêmes qui conviennent spécifiquement aux besoins d'une personne.
0: Oh, c'est intéressant. Finalement, je crois que c'est vraiment important de comprendre le contexte social et politique et aussi le contexte technologique. Pourquoi nous avons la possibilité d'avoir, dans le domaine musical, un'interprétation et une façon de jouer très informée, très profonde. Et, pour exemple, l'opéra que j'ai écouté pour écrire mon travail de master, et j'ai dit avant, c'est Hernani de Giuseppe Verdi. Le trombone a un rôle très important parce que dans l'opéra Hernani, il y a le moment final, le climax dramaturgique, où Hernani a da rispettare le pacte che ha stipulato avec Silva. E le pacte, c'è che Hernani ha da morire quando Silva va a jouer una specifica melodia avec un coro. E dans ce moment specifico, Hernani va essere marié avec Elvira, ma dans le moment del mariage, le coro joue. Et donc Hernani a de mourir. Et pour ce moment-là, que Silva dit, maintenant tu as de respecter le pacte que nous avons fait toujours, le trombone va accompagner la voix de Silva.

0: Donc ici, le rôle de Silva, c'est chanté par Pata Burchuladze. Et donc, in cet moment très dramatique, je crois que vraiment, c'est très important de comprendre une dernière fois la capacité et l'histoire et la technologie et la culture qui caractérise la musique lyrique italienne. Donc, je crois que finalement, on peut vraiment dire que c'est très intéressant de voir comment la musique et la pharmacologie ont beaucoup de similarités. Parce que nous avons, on voit dans cette conversation, que c'est très important pour mieux comprendre, mieux agir aujourd'hui. C'est une chose très importante à faire que comprendre les notre tradition. Et je crois, mais je ne suis pas sûr, je voudrais savoir, finalement, pour la pharmacologie, c'est le même ou pour vous, peut-être que c'est plus important de regarder à l'innovation aussi.
1: Alors non, moi, je suis absolument d'accord avec ce que tu viens de dire. Et je suis d'ailleurs très content qu'on ait pu trouver ce petit chemin en commun à marcher ensemble durant cette conversation. Et pour conclure côté science et pour enchérir un peu ce que tu viens de dire, je dirais que connaître l'histoire des remèdes et des pratiques thérapeutiques, c'est pas de la nostalgie. C'est ce qui nous donne la boussole nécessaire pour évaluer les traitements actuels et concevoir les médicaments de demain de manière sûre et innovante.

0: La tradition, c'est pas du tout un frein à la modernité, c'est un garde-fou. Ça nous protège de faire les mêmes erreurs du passé. C'est la base de la pyramide pour avancer et c'est indispensable, je trouve. Et c'est là que les innovations les plus solides naissent, au carrefour entre la rigueur scientifique de notre époque et la compréhension profonde du passé.
1: Mais oui, c'est vraiment incroyable que nous avons la possibilité de voir que des domaines assez différents comme la musique et la pharmacologie ont des points communs très forts comme ça.
0: Oui, carrément.
1: Oui, et je crois que vraiment aussi pour la musique, la tradition, il y a un discours un peu bizarre avec la tradition en musique, parce qu'il y a un chef ancien, et je crois que c'est Furtwängler, qui a dit que la tradition, c'est les mémoires de la dernière exécution que ça n'était pas trop bien. Mais je crois qu'on peut entendre la tradition comme un conteneur des informations et des connaissances et des compétences incroyables pour nous et qui nous donnent la possibilité de réfléchir sur notre héritage culturel et pour aussi avoir une conscience plus profonde et une compréhension plus profonde aussi des choses que nous avons à interpréter aujourd'hui, aussi des significats sociaux et politiques qu'on peut donner à les choses, à les opéras, mais aussi à les symphonies ou à les concertos que nous avons la possibilité de jouer et d'écouter aujourd'hui. Donc avec ça, moi, je te remercie vraiment beaucoup, Sanjar. Merci pour avoir participé à cette émission.
0: C'était avec grand plaisir.
1: Pour moi aussi, merci. Et pour se quitter, je vous propose d'écouter les ballets musiques, les ballabili de Macbeth, de Giuseppe Verdi. Et j'ai choisi ces pièces de musique parce que pour les trombones, une autre fois, c'est un défi vraiment intéressant dans le domaine technique. Je crois que c'est très intéressant d'écouter parce que nous avons la possibilité de comprendre les idées que Giuseppe Verdi ha delle trombone entro un orchestra e della possibilità che è aussi un strumento che è considerato pas trop agile e pas trop virtuosistico aujourd'hui, ha la possibilità di produrre una musica vraiment légère, virtuosistica, come la musica dei ballabili de Macbeth di Giuseppe Verdi, ici jouée dell'orchestra filarmonico di Berlin avec le chef Claudio Ball.

C'était un extrait du ballet d'acte 3 de Macbeth de Verdi par les Philharmoniques de Berlin, dirigé par Claudio Abbado. Pour terminer ce numéro de la série Mention très bien, en partenariat avec l'HM de Genève, conçu et présenté par Francesco Zecchini, produit par David Christoffel et Sassuna Rapian et réalisé par Bastien Meucli. Merci à Saint-Jean-Il-Dream de l'Université de Genève de m'avoir accompagné dans cette émission.

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1: Bonjour. Tristesse et désolation en Espagne. Un important incendie a tué au moins 11 personnes en Andalousie. À cause de la chaleur et de la sécheresse, une partie de l'Europe est durement touchée par les feux de forêt. On fait le point dans un instant. La Suisse renforce sa présence en Syrie. Elle vient d'inaugurer un nouveau bureau de coopération à Damas pour, dit-elle, aider à la transition politique et au développement socio-économique du pays. À chaque Coupe du monde de football, c'est la fièvre des vignettes Panini. Ce midi, rencontre avec le plus grand collectionneur au monde. Il habite en Italie. Dans ce journal aussi, un nouveau président au Conseil des affaires francophones de Bienne. La belle histoire du Britannique Arthur Ferry à Wimbledon, 114e mondial. Il est en demi-finale cet après-midi face à l'Allemand Alexander Zverev. Et puis, dernier épisode de notre série sur les piscines avec les amateurs de ping-pong. Il n'y a pas d'âge pour rêver. En fin d'émission, on parle des sorties sur mesure organisées pour les résidents DMS. Reportage sur une piste de karting et on poursuit la discussion avec Fabienne Viscubler. Elle est secrétaire générale d'une fêtière DMS à Neuchâtel. Météo beau et chaud jusqu'à 34 degrés et ce soir, les orages pourraient déborder en plaine. On est ensemble pendant une demi-heure. Merci d'être avec nous. Des incendies sont en train de détruire des dizaines de régions en Europe. En Espagne, le feu de forêt qui embrase la région d'Almeria en Andalousie a fait au moins 11 morts. Bonjour Jérôme Jeannin.
2: Bonjour.
1: Les victimes seraient en majorité des étrangers.
2: En majorité, voire en totalité, selon les autorités andalouses. Elles expliquent que les victimes ont été piégées alors qu'elles tentaient de fuir le petit village de Bédar dans les montagnes. Quatre d'entre elles ont été retrouvées dans une voiture avec le volant à droite, ce qui évoque une origine britannique. 11 morts pour l'heure, mais ce bilan pourrait s'alourdir puisque 19 personnes n'ont pas encore été localisées. Le responsable des situations d'urgence parle d'une journée tragique, d'un incendie très complexe, rapide, fulgurant, qui plus est dans une zone où se trouvent de nombreux ravins et des habitations dispersées en milieu forestier, dans un pays, l'Espagne, qui connaît des vagues de chaleur de plus en plus longues, intenses et précoces, ce qui crée les conditions pour des feux dévastateurs.
1: Et Jérôme, inquiétude en France aussi.
2: Oui, avec 9 départements en vigilance rouge aujourd'hui, il y en aura 24 demain, pour la plupart dans les régions Île-de-France et Centre-Val de Loire. Les autorités ont activé un plan hors sec spécial chaleur extrême qui prévoit l'ouverture d'îlots de fraîcheur pour les personnes les plus vulnérables. Une cellule de crise interministérielle s'est ouverte ce matin à 10h pour coordonner la réponse des autorités. Réponse déjà qualifiée d'improvisée par le socialiste Olivier Faure.
1: La France qui doit combattre plusieurs incendies.
2: La situation reste difficile dans les Pyrénées-Orientales. Elle l'est aussi dans la Drôme. Un feu de végétation a provoqué l'évacuation préventive de 350 personnes dans un camping au-dessus de Die. En Savoie, les stations de Pralognan et de Planet sont coupées du monde et alimentées par un pont aérien. De nombreuses communes ont déjà décidé d'annuler ou d'interdire les feux d'artifice du 14 juillet.
1: Merci pour ces précisions, Jérôme Jeannin. Les incendies qui touchent aussi l'Italie. Plus de 600 hectares de forêt ont déjà brûlé, tout près de Gondo, en Valais, avec d'importants dégagements de fumée. Le système d'alerte de la Confédération Alerte Suisse a émis ce matin une alerte pour la région du Simplon. Il ne faut pas se rendre sur la zone touchée, il faut fermer les fenêtres et les portes et éteindre les climatiseurs. Et dans tous les cantons romands, interdiction d'allumer des feux en forêt et à proximité. Et même interdiction d'allumer des feux partout en plein air dans les cantons de Vaud, du Valais et de Fribourg. Ça ne concerne pas les barbecues et les grillades dans le jardin ou sur une terrasse, mais la prudence est de mise. Les chaleurs intenses malmènent nos organismes. Et parmi les personnes les plus à risque, celles qui vivent dans la rue. À Genève, le service social sillonne la ville pour distribuer de l'eau et rappeler les bons gestes. Miguel Hernandez a suivi une tournée hier après-midi. Reportage.
3: Bonjour messieurs, je vous pose juste cette bouteille là. Ok, prenez soin de vous.
4: Il est 14h et il fait 33 degrés. Avec ces chaleurs, difficile pour les sans-abri de trouver un peu de fraîcheur. Comme tous les après-midi, un duo de la protection civile et un assistant social font une ronde pour leur venir en aide. Aujourd'hui, c'est Miguel.
5: C'est surtout le fait de se rassurer que les personnes sont vivantes, apporter une bouteille d'eau et expliquer un petit peu le parcours nécessaire en fait pour être admis dans les hébergements d'urgence.
4: Insolation, déshydratation, coup de chaleur, la canicule est sans pitié avec les plus vulnérables. Dans les rues basses, on tombe sur Valérian, un sans-abri bien connu de l'équipe. Le plus dur pour lui, c'est la chaleur renvoyée par le bitume.
6: En tant que personne qui fait la manche, ça sort en plein soleil, c'est compliqué. Les températures du sol à la première semaine de canicule, et ça passait les 50 degrés hein, au sol.
4: Mais il tente de s'adapter à la situation.
6: Je vais au parc des Anglais. Comme il y a le jet d'eau qui fait un peu brumisateur jusque dans le parc avec le petit vent, ça aide beaucoup.
4: Entre 150 et 200 bouteilles d'eau sont distribuées par jour aux sans-abri.
7: Il faut boire beaucoup d'eau.
8: Oui, avec cette chaleur.
7: Ouais, je crois que la semaine prochaine, ça va s'intensifier. Mais nous, on continuera de passer.
1: Le reportage de Miguel Hernandez auprès des personnes sans-abri à Genève. La chaleur est aussi un fléau pour les forêts. En Europe, de plus en plus d'arbres meurent prématurément. Une équipe de scientifiques dirigée par l'Institut fédéral de recherche WSL et le Laboratoire des sciences du climat et de l'environnement en France a voulu comprendre pourquoi. Alexandra Richard, plus que les événements extrêmes isolés, c'est surtout une succession d'anomalies climatiques qui tuent les arbres.
9: On pense surtout à la sécheresse, en particulier en ce moment, ou encore aux orages violents, mais un printemps chaud et humide va aussi ravager nos forêts, de façon plus sournoise peut-être, parce que les arbres vont produire des grandes feuilles gourmandes en eau. Agnès Pellissier-Tanon, postdoctorante au laboratoire des sciences du climat et de l'environnement.
10: Des printemps assez favorables, c'est-à-dire avec pas mal d'eau, peuvent inciter les arbres à se dire que comme ils ont beaucoup de ressources, ils vont grandir bien, ils vont faire plein de feuilles. Et arrivé l'été suivant où la sécheresse arrive, leur besoin en eau de toutes ces nouvelles grosses feuilles est très important et les ressources dues à la sécheresse ne sont pas suffisantes pour pouvoir assurer la survie.
9: Et l'équipe de recherche avance des pistes pour adapter nos forêts au dérèglement climatique, le choix des essences par exemple, telle ou telle espèce d'arbre plutôt qu'une autre, ou encore couper quelques arbres dans les espaces très denses pour limiter les besoins en eau, mais sans en enlever trop pour éviter des trous dans la canopée, sinon le soleil traverse et assèche encore les sols.
1: Les anomalies climatiques qui ravagent les forêts et les pistes pour tenter de s'adapter, c'était le sujet d'Alexandra Richard. La Suisse renforce sa présence en Syrie. Elle a inauguré mercredi un nouveau bureau de coopération à Damas. Elle veut soutenir la transition politique et le développement économique du pays. Mathieu Henderson, on vous retrouve en direct de Berne. Avec ce projet, la Confédération veut faciliter le retour des demandeurs d'asile chez eux.
11: Après près de 14 ans de guerre civile, les défis sont énormes en Syrie. Mais le renversement du régime de Bachar al-Assad en 2024 a ouvert de nouvelles perspectives. Et désormais, la Suisse ne veut plus se contenter de faire uniquement de l'humanitaire. Monika Schmutz-Kirgötz, chef de la division Moyen-Orient et Afrique du Nord.
12: Nous souhaitons maintenant mener des actions à plus long terme avec ce nouveau gouvernement. Ce sont 15 millions de Syriens qui ont été déplacés pendant la guerre civile, dont 6 à 7 millions à l'étranger. Nous aimerions donc pouvoir créer les conditions économiques nécessaires pour qu'ils puissent rentrer chez eux et contribuer à la reconstruction de leur pays.
11: En Suisse, cela concerne potentiellement plus de 20 000 Syriens. Parmi ces réfugiés, environ 6 000 sont en cours de procédure d'asile. Pour cet encouragement au retour, la Confédération mise sur son nouveau bureau de coopération et sa petite vingtaine d'employés à Damas.
1: Et Mathieu, à quoi servira concrètement cette structure ?
11: Alors elle doit permettre le dialogue avec les autorités et la mise en œuvre de projets de reconstruction. Parmi eux, le soutien aux petites entreprises grâce à des microcrédits sans intérêt, mais sous conditions, puisque chaque demande est examinée de près selon la direction du développement et de la coopération. A noter que les affaires diplomatiques et consulaires en lien avec la Syrie continuent d'être traitées depuis le Liban par l'ambassade suisse à Beyrouth.
1: Mathieu Henderson en direct de Berne. Surprise ce matin dans le dossier de l'incendie du Constellation à Crans Montana. L'une des trois procureurs chargés de l'affaire va démissionner à la fin de l'année. Le parquet valaisan l'a annoncé au parti dans un courrier que notre pôle enquête a pu consulter. La lettre indique que la magistrate a décidé de donner suite à une nouvelle opportunité professionnelle sans donner plus de détails. Contactée par la RTS, la procureure générale Béatrice Pillou ne précise pas où travaillera la procureure à partir de 2027, ni si elle sera remplacée au sein du pool chargé de l'enquête, ni si son départ est lié à ce dossier. À Bienne et dans la région, les francophones sont défendus par un organe politique, le CAF, pour Conseil des affaires francophones. Il est consulté pour tout ce qui concerne le français ou le bilinguisme dans le canton de Berne, pour les subventions culturelles, les révisions de loi ou la nomination du personnel cantonal. Et le CAF a un nouveau président, il vient de prendre ses fonctions. Célia Berthollet, c'est l'occasion de zoomer sur cet ovni politique.
13: Le CAF existe depuis 20 ans. Il découle de la loi qui protège les 10% de Bernois francophones, exactement comme le Conseil du Jura bernois. Deux organes politiques frères, mais pas jumeaux. Renaud Liberaire, le nouveau président du Conseil des affaires francophones de l'arrondissement de Bienne.
14: C'est deux territoires totalement différents. Le Jura bernois est essentiellement francophone, alors que le territoire de Bienne et environ, c'est bilingue. Donc on a une sensibilité, en tout cas au bilinguisme, très très différente, malgré la proximité géographique.
13: L'un des combats récents du CAF, la place des apprentis francophones de Bienne. En 2013, seul un quart d'entre eux trouvait une formation en français. Aujourd'hui, c'est plus de 40%. Malgré une loi qui la protège, le CAF reste donc nécessaire pour défendre la minorité linguistique, selon Renaud Liberaire.
14: Rien n'est jamais acquis. On a vu récemment avec la remise en cause des sièges garantis au Grand Conseil pour les francophones. Il faut toujours être vigilant et puis bien faire comprendre à tout le monde que les francophones ont des droits et c'est pas des privilèges.
13: Et parmi les prochains dossiers sur le bureau du CAF, améliorer la place du personnel francophone dans les soins et participer à l'élaboration d'un projet de loi cantonale sur le bilinguisme.
1: Célia Berthollet en direct de Bienne. Et du sport maintenant avec d'abord du tennis. À Wimbledon aujourd'hui, place aux demi-finales masculines. Bonjour Stéphane Trisconi.
15: Bonjour.
1: Et un invité surprise dans le dernier carré, le Britannique Arthur Ferry, 114e joueur mondial.
15: Ouais, c'est la belle histoire du tournoi. Arthur Ferry est né en France, mais a toujours vécu à Londres. Son papa est le président multimillionnaire du FC Lorient, sa maman une ancienne joueuse de tennis. Il a grandi juste à côté de Wimbledon, où il rêvait d'y briller. À 23 ans, son rêve se réalise. Il est le premier joueur à obtenir une wild card après Goran Ivazinevic en 2001. Écoutez Arthur Ferry.
16: J'ai toujours cru en moi et j'ai toujours pensé que je pouvais devenir l'un des meilleurs joueurs du monde. Mais bon, évidemment, être demi-finaliste à Wimbledon, c'est autre chose. Je ne regarde pas beaucoup les réseaux sociaux, je reste juste dans ma bulle et je continue comme ça. Zverev, c'est encore un cran au-dessus. Je suis prêt pour ça, je n'ai rien à perdre. Je vais juste aller sur le terrain et simplement jouer mon jeu, faire ce que j'ai toujours fait, croire en moi.
15: Ah, il affiche une sacrée confiance, ouais, Arthur Ferry. Bon, il faut dire qu'il a balayé le finaliste de Roland-Garros, Flavio Cobolli, en 3-7, en quart de finale, avec un 6-0 quand même dans le troisième set. Et ce, sous les yeux de la reine Camilla.
16: La reine m'attendait à la fin du match. Elle m'a félicité. Je lui ai dit à quel point c'était un honneur de jouer devant elle. Elle m'a répondu « Félicitations, continue comme ça ». Et je lui ai dit que c'était mon anniversaire dimanche, donc que ce serait génial de disputer la finale de Wimbledon ce jour-là.
15: Et pour cela, il faudra déjà éliminer Alexander Zverev, le récent vainqueur de Roland-Garros cet après-midi en demi-finale.
1: Et on aime ces belles histoires et on suivra tout ça. Merci Stéphane Trisconi. Et dans l'autre demi-finale, l'Italien Yannick Sinner face au Serbe Novak Djokovic. C'est à suivre sur la RTS. Et en football, suite des quarts de finale ce soir, le choc Espagne-Belgique à 21h. Demain, Norvège-Angleterre et puis dimanche à 3h du matin, la Suisse affronte l'Argentine. Tous ces matchs sont à suivre et à vivre sur les antennes de la RTS. Et puis à chaque mondial de football, c'est la fièvre des vignettes Panini. Le but, c'est de compléter son album avec les images des joueurs. Ce midi, on vous emmène à la rencontre du plus grand collectionneur au monde. Il habite l'Italie. Notre correspondant Antonino Gallofaro l'a rencontré.
17: Ce n'est pas un hasard, le plus grand collectionneur au monde de figurines Panini habite dans un petit village à deux pas du siège de la société qui édite les mythiques figurines près de Modène. Gianni Bellini nous accompagne chez lui, il nous fait entrer dans un petit bureau où les armoires regorgent de petits tas de vignettes minutieusement organisées et archivées.
18: Et qua c'est un pezzo del mio studio. Praticamente qua è...
17: Un bureau plein de plus de 4000 albums et près de 3 millions de figurines, dont la plupart doivent encore être collées. Il prend en main l'édition suisse de l'album de la Coupe du Monde 2026.
19: Ça, c'est l'album de l'édition suisse. Il m'en manque encore une soixantaine pour le compléter. En revanche, l'édition européenne, c'est celle-ci, tu vois. Les vignettes sont les mêmes, mais la bordure change. Disons que la vignette est un peu plus soignée. Comme tu peux sentir, elle est plus épaisse qu'une vignette classique. Et l'album est relié avec une couverture rigide.
17: Cette passion est née il y a maintenant plus d'un demi-siècle.
19: J'écoutais une émission qui existe toujours en Italie, qui s'appelle Tout le Calcio, minute par minute. Au début des années 1970, on suivait les matchs à la radio, mais on ne voyait pas les joueurs dont les commentateurs parlaient. Alors comment faire? Eh bien, on achetait des vignettes, on prenait la vignette et on associait le visage du joueur à son nom. C'est comme ça que tout a commencé. Le premier album que j'ai complété tout seul, de mes propres mains, j'avais 10 ans. C'était la saison 1972-73.
17: Plus de 50 ans plus tard, cette passion lui coûte quelques 10 000 euros par an, mais peu importe.
19: Je me sens toujours comme le petit garçon qui a collectionné son premier album. Au fond, je reste un éternel enfant, un éternel Peter Pan. Je m'amuse encore énormément, je n'échangerai jamais cette passion contre autre chose.
17: L'album de cette Coupe du Monde est l'avant-dernier de cette compétition. Panini a en effet perdu les droits FIFA à partir de 2031. Antonino Gallofaro, RTS, Modène.
1: C'est l'été, la saison des piscines en plein air, dernier épisode de notre série spéciale.
20: Ah, voilà le soleil! Y a peut-être moyen de sortir!
21: Ça me fait chier, mais je crois que je reste à la piscine aujourd'hui.
22: Il est maître nageur à la piscine municipale.
23: Il sait nager?
22: Complique pas, toi.
1: Les piscines, leurs habitués et leurs activités. Aujourd'hui, épisode 5, rencontre avec les amateurs de ping-pong. Caroline Stévan nous emmène.
24: À la piscine de Puy, les tables sont à l'entrée, on ne peut pas les louper. Comme Claude et Roberto. Le premier habitant de Renonjoutan, au nord-ouest de Lausanne, est un habitué de longue date.
25: Je viens tous les jours, quand il fait beau, depuis 40 ans, pour les tables de ping-pong. Et quand j'étais plus jeune, j'allais à Bellerive. L'ambiance était un peu dégradée là-bas, et on est venu ici. Et c'est parfait, parce qu'il y a des vestiaires, il y a des casiers sécurisés, on a toujours de l'argent sur nous. Des babioles, voilà, dans un parc. Non, ici c'est plus sympa. Je viens avec Roberto. Autrement, il y en a d'autres qui sont là aussi. On joue de 1h30 à 3h30 en principe. Et après, je retourne à mon bureau.
24: L'horaire est fixe et quasi immuable, l'emplacement aussi. Claude et Roberto jouent à la première table, la plus proche de l'entrée de la piscine.
25: On est toujours à cette table. Pourquoi ? Parce qu'il y a un dégagement assez important devant et derrière. Et comme on joue au ping-pong assez bien, on est obligé. Là, on est gêné par les bancs et voilà. Si la table est prise, on demande aux gens gentiment d'aller jouer à côté s'il y a une table de libre. Si ce n'est pas le cas, on attend. Les gens comprennent, ils nous voient tous les jours ici. Et on vient à des heures où c'est souvent libre.
24: Roberto acquiesce.
26: La surface est un peu différente des autres. Elle a une meilleure qualité de rebond. Et puis c'est notre table à un certain moment.
24: Il ne manque plus qu'une étiquette.
26: Ouais, elle y est dans la tête des gens. Il y a notre nom dessus.
24: Jouer à la même table de ping-pong, poser son linge sur le même transat ou sous le même arbre, utiliser telle douche après la nage. Même à la piscine, même l'été, même pendant les vacances, la routine a sa place. Selon le sociologue Benoît Hachet, qui lui est coutumier des lieux de baignade.
27: Alors oui, dans les piscines municipales d'été, il y a une partie des gens qui viennent effectivement tous les jours. Alors tous les jours faire leur longueur, tous les jours lire un livre, tous les jours prendre un petit café, tous les jours jouer au ping-pong, et qui s'approprient l'espace en fait, ou qui s'approprient une chaise longue. On imagine qu'ils n'ont pas d'espace extérieur dans le lieu où ils résident. Alors on assiste à des comportements de temps en temps d'appropriation privée d'éléments publics, mais qui sont en fait très compliqués à changer quand ça s'est largement installé. Il y a certaines personnes qui nagent toujours dans la ligne 2 et dont il n'est pas question de les enlever. Ce n'est pas possible en fait, de les enlever de leur ligne. C'est leur ligne, point final. Donc les endroits publics, c'est sans doute bien plus que dans les piscines, il y a des phénomènes d'appropriation d'espace ou d'objets ou d'équipements peu susceptibles de remise en cause quand ils s'établissent au fur et à mesure par des phénomènes routiniers. C'est peut-être le fait de personnes peut-être plus âgées qui reviennent régulièrement et qui ont plus de mal à changer d'habitude, mais comme dans tout un tas d'autres domaines, alors que les plus jeunes, si vous leur dites de changer de ligne, ils vont aller se mettre dans une autre ligne, faire leur bombe ailleurs ou ce que vous voulez. Mais pour les plus âgés, le fauteuil, l'endroit, la proximité de telle ou telle autre personne, en y revenant tous les jours, c'est compliqué de changer.
24: Claude et Roberto, dès lors, varient rarement les partenaires.
25: On essaye de jouer avec des gens qui savent tenir une raquette. Autrement, c'est pas très agréable pour nous de tout le temps aller ramasser les balles, étant donné qu'on vient là pour le plaisir et le loisir.
26: Non, puis après, il y a aussi le fait qu'on connaît tellement bien l'autre qu'on va chercher sa faiblesse pour essayer de le faire craquer, par exemple, etc. C'est un peu ce jeu qui est intéressant. Donc, on va se chauffer pendant 10 minutes et après, on fait des sets. On fait des sets, des sets, des sets. L'idée, c'est de faire des sets et de gagner chaque set.
24: Et tant pis pour les débutantes et débutants qui lorgnent sur la première table.
1: C'était le dernier épisode de notre série d'été à la piscine, réalisée par Caroline Stévan. La semaine prochaine, on s'intéresse à l'Italie. Elle n'a pas réussi à se qualifier pour la Coupe du Monde de football. Mais que fait-elle donc sans le foot? Vous le saurez la semaine prochaine. Ça y est, la tapisserie de Bayeux est arrivée cette nuit au British Museum de Londres après 9 heures de voyage en camion sous escorte policière. La broderie du XIe siècle mesure près de 70 mètres de long. Elle raconte l'épopée de Guillaume le Conquérant devenu roi d'Angleterre. Elle est prêtée par la France pour, selon le président Emmanuel Macron, revivifier la relation culturelle avec le Royaume-Uni. La tapisserie de Bayeux sera exposée au British Museum du 10 septembre au 11 juillet.
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1: Allez, maintenant, je vous propose de rêver. Dans un instant, on va partir sur une piste de karting avec un résident d'EMS. Mais d'abord, on va entendre notre invitée Fabienne Viscubler que j'avais reçue au mois de mai. Elle est secrétaire générale de l'ANEMPA, la fêtière des EMS à but non lucratif du canton de Neuchâtel. Et elle le constate dans son travail, il n'y a pas d'âge pour rêver.
2: Absolument. Mais effectivement, il faut s'entendre sur ce que veut dire le mot rêve. Donc, il faut le prendre au sens large. C'est pas forcément quelque chose d'extraordinaire. Ça peut être quelque chose d'assez quotidien. Et parfois, c'est juste aller manger une choucroute ou pouvoir réécouter une chanson qu'on aime. Ce qui compte finalement, c'est effectivement d'être une personne avec des envies jusqu'au bout.
1: Des envies et des plaisirs. On en parlera tout de suite après, Fabienne Viscubler. Mais je vous propose qu'on écoute le reportage de mon collègue Yann Esler pour Ici la Suisse. Il a rencontré le résident d'un EMS. EMS qui propose des sorties sur mesure et ce résident a pu réaliser un rêve, faire du karting. On écoute leur reportage et on se retrouve juste après.
3: Je m'appelle Gabriel Rodet, j'ai 64 ans. Je suis atteint d'un cancer au stade 4, c'est un cancer de la gorge. Il n'est pas guérissable. Je bénéficie de soins palliatifs, comme ça je peux voir l'avenir plus sereinement. Ouais.
4: Bien, bonjour.
3: Eh, hey, bonjour.
4: Vous allez bien?
3: Mais alors?
4: Comme vous m'avez demandé,
3: ah
4: vous
3: ouais.
4: Imprimé le circuit.
3: C'est parfait. Ah ouais, c'est nickel ça.
5: Qu'est-ce que vous êtes en train de faire?
3: Je fais la checklist du circuit, donc tous les virages que je vais devoir passer, savoir où accélérer et puis où pas trop. Alors je vais au karting de Payerne. C'est grâce à l'animateur d'ici, du Home, qui récolte un peu les souhaits des résidents et puis qui fait tout son possible, même plus des fois, pour les réaliser. J'adore tout ce qui est sport automobile, tout ce qui est moteur. J'ai l'occasion d'aller à Payerne. Et puis alors là, je suis tout fou, je retrouve mes 20 ans.
6: Les yeux! Avant les yeux!
3: Tous les médecins m'ont dit d'abord 4 mois, ensuite ils m'ont dit 6 mois. Résultat de l'opération, je suis toujours là, puis ça fait beaucoup plus que 6 mois. Donc j'ai bon espoir de tirer un maximum.
4: Du coup, je pars avec M. Rodet au karting cet après-midi.
6: T'as pu t'organiser pour le repas, t'as pu voir avec les cuisines.
4: Puis il a une petite heure pour manger, puis après on y va quand on est prêt, quoi.
6: Ok, super, bah écoute, tout est géré, y a pas de souci. Clotilde Morera, je suis donc infirmière chef au sein de l'EMS de la Gentilhommière au Locle. C'est difficile pour eux, quand ils quittent leur maison ou leur appartement, d'arriver en EMS dans la mesure où ils se retrouvent en collectivité. Donc le fait que ce projet soit né, ça permet vraiment de les prendre en compte de façon individuelle, qu'ils se sentent vraiment valorisés et pris en compte.
3: Ah, voilà.
4: Voilà, Monsieur Rodet.
3: Merci.
4: Je crois qu'on est bien arrivé au bon endroit.
3: Ah, ça commence à sentir bon le pneu.
4: Ah, on est parti, on va aller par là-bas.
8: Je vous laisse pour tous les deux les cagoules avec lesquelles vous pourrez aller chercher les casques. Il y a les combinaisons dans le vestiaire si vous voulez, c'est pas du tout obligatoire à vous voir.
3: Merci.
4: On est parti.
3: On est parti.
7: ça doit être le 5 ou 6e animation personnalisée que je fais entre les repas de famille, la bénichon, le casino. C'est des moments merveilleux, inoubliables pour eux, puis pour moi, ben, c'est aussi marquant. Hugo Fontes, assistant socio-éducatif à la Gentilhomère. Ce qui est compliqué, c'est qu'on est encore dans une génération où les résidents ne veulent pas demander. Donc quand on demande aux résidents, ben ils sont là, non, il n'y a rien qui m'intéresse. Puis ben, des fois, je dois aller c'est creuser aussi un peu avec la famille, regarder des albums photos. Puis en fait, on crée un lien de confiance qui permet après qu'ils s'ouvrent à nous.
9: Impeccable. Un pur bonheur. Ah, je suis blindé, là. J'ai ma dose d'adrénaline, là. Nickel. Quand c'est qu'on revient.
1: C'était le reportage de Yann Esler. Fabienne Viscubler, vous êtes toujours avec nous, secrétaire générale de l'ANEMPA. Alors, l'EMS où on était, de la Gentilhomière au Locle, n'est pas membre de votre association. Mais est-ce que dans les EMS neuchâtelois ou ailleurs, d'ailleurs, c'est une pratique courante de pouvoir proposer des sorties sur mesure?
2: Alors oui, toutes les institutions répondent aux envies exprimées, ou en tout cas devraient le faire, parce que ben, ce sont des élans de vie. Et puis, de plus en plus d'EMS développent des dispositifs formels pour soutenir ces projets, ces rêves, parfois de manière très simple, parfois avec des projets plus ambitieux. Mais il faut être clair, là, ça demande pas mal de temps, ça demande pas mal d'engagement et aussi pas mal de créativité de la part des équipes, comme on a pu le voir dans le reportage. Et c'est souvent des ressources en extra, comme les civilistes, par exemple, qui nous permettent aussi de répondre à ces rêves.
1: Et vous parliez de projets simples ou ambitieux. On entendait ce monsieur qui allait faire du karting. Parfois, ça peut être une envie plus simple, mais qui fait plaisir aussi. On l'évoquait tout à l'heure, comme aller au restaurant.
2: Oui, en fait, ce qui est important, c'est de revenir aux envies des personnes. Et effectivement, avec le vieillissement, ça peut être des choses du registre de l'exceptionnel, mais aussi simplement des choses beaucoup plus quotidiennes, comme ce monsieur qui aime aller à la pêche, ou cette dame dont j'ai entendu parler hier, qui souhaite juste voir la mer, ou une autre qui souhaite retourner dans le restaurant dans lequel elle allait avec son mari quand elle était plus jeune. Donc, c'est pas un exploit en tant que tel d'accompagner ça, mais c'est surtout important de voir la personne là où elle est, de pouvoir entendre ses envies, et puis émotionnellement, c'est juste tellement essentiel.
1: Mais il y a peut-être des rêves ou des envies qui sont plus compliquées à réaliser?
2: Alors oui, effectivement, c'est surtout l'état de santé des personnes, parce que ce monsieur qu'on a entendu dans le reportage, même atteint dans sa santé, il a encore une mobilité suffisamment présente pour pouvoir faire certaines choses. Mais donc effectivement, c'est à nous de trouver les moyens de dépasser parfois les obstacles de l'état de santé pour réaliser des rêves. Parfois, c'est aussi des démarches peut-être plus symboliques. Mais parfois, c'est effectivement aussi très exceptionnel. Hein, ça nous est arrivé aussi, j'ai entendu des histoires de vol à voile ou des choses de ce genre. Mais encore une fois, ce qui compte, c'est surtout de pouvoir entendre la personne là où elle est, et puis de faire le nécessaire. Après, il y a aussi évidemment aussi des obstacles financiers ou organisationnels, mais il y a toujours une solution si tant est que c'est important pour la personne.
1: Entendre la personne là où elle est, Fabienne Viscubler, parfois le physique ne suit plus, ou bien même le moral, on n'a juste plus envie. Ça aussi, il faut en tenir compte.
2: Oui, parce que en fait, c'est vraiment lié au fait que vieillir peut être une forme de mise en retrait, hein, parce que on devient moins mobile, parce que nos connaissances décèdent, et aussi parce que il faut faire beaucoup plus d'efforts pour entretenir les liens sociaux à un âge où justement la vie nous offre plus forcément ce qu'il faut ou d'opportunités pour nouer des liens. Et de ce point de vue-là, effectivement, ça nécessite de la part de l'institution de faire ce chemin-là pour pouvoir aller à la rencontre des rêves. Mais encore une fois, souvent ces rêves-là qui sont exprimés dans des dispositifs formels ou plus informels, c'est souvent des choses extrêmement simples, et c'est effectivement aussi organisé du point de vue individuel, comme dans le cas du reportage, mais aussi au niveau collectif, parce que parfois les rêves des autres peuvent aussi entraîner les autres résidents dans une forme d'envie et d'émulation. Ça existe aussi. Il faut aussi que ces rêves puissent être réalisés à l'intérieur de l'institution, parce que tous ne peuvent plus évidemment être aussi mobiles et faire autant de choses que ce qu'on le souhaiterait. Et donc, c'est vraiment important que la vie de l'extérieur puisse aussi entrer et venir à elle pour satisfaire les rêves.
1: C'était Fabienne Viscubler, secrétaire générale de l'ANEMPA, la fêtière des EMS à but non lucratif du canton de Neuchâtel. Entretien diffusé une première fois au mois de mai. Et la météo de ce vendredi, beau et chaud, jusqu'à 34 degrés en plaine. Cet après-midi, les cumulus se développent en montagne avec des orages isolés, surtout dans les Alpes. Des orages qui peuvent localement déborder en fin de journée dans la vallée du Rhône et sur l'ouest lémanique. Même condition attendue demain.
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1: Très connu pour ses documentaires, il vient de sortir une série. Il a aussi réalisé deux films de fiction. Le réalisateur suisse Jean-Stéphane Bron est avec nous cette semaine dans La vie à peu près. Nous sommes ensemble jusqu'à 14h. Soyez les bienvenus. Dans l'actualité de ces trois dernières années, Jean-Stéphane Bron réalise la série documentaire « Ma rue de la Halle », sortie en 2022, portrait à la première personne de la rue où il vit, à Lausanne. « The Deal », 2025, est sa première série de fiction. Elle a été sélectionnée en compétition internationale à Serimania. Elle a fait la Piazza Grande au Festival du film de Locarno cette année. Série à voir d'ailleurs en ce moment sur Play RTS. Et filmé en immersion pendant plus de 4 ans, « Le chantier », suit la construction de salles de cinéma imaginées par l'architecte Renzo Piano. Un grand écart après s'être immergé aussi dans le ventre de l'Opéra de Paris. Ce dernier épisode est intitulé « De l'Opéra de Paris au film Le Chantier » et c'est Philippe Conjusti qui nous fait office de guide.
2: Jean-Stéphane Bron, bonjour.
3: Bonjour.
2: Dernier chapitre de votre vie à peu près. Alors, dans votre filmographie, impossible d'échapper effectivement à ce documentaire, l'Opéra de Paris. Une première question, pour s'intéresser à l'Opéra de Paris, est-ce qu'il faut être amateur d'opéra ?
3: Alors, c'était vraiment pas mon cas. Je pense que j'avais jamais écouté un opéra de A à Z.
2: Ouais.
3: Je crois que j'avais un CD de Rigoletto, mais que j'avais pas vraiment écouté. Non, c'est pas l'opéra qui m'intéressait pour faire un film sur l'opéra. Ouais.
2: Mais vos goûts musicaux, même si on a eu un petit peu quelques pistes là depuis le début de semaine, c'est quoi hein ? C'est plus le rap, j'ai l'impression.
3: Ouais, j'écoute pas mal de rap, énormément de piano.
2: Le rap, qu'est-ce qui vous parle avec ce genre musical-là ? Le rythme, le flow, le groove.
3: Ouais, le flow. Ouais, je sais pas, il y a un truc comme ça, un peu de la rage comme ça.
2: Et le piano ?
3: Encore une fois, je pense vraiment que c'est les nuances d'interprétation. Ouais. Il y a un truc qui me fascine un peu chez les pianistes, les grands pianistes. La simplicité du piano, enfin, l'apparente simplicité. Pour moi, c'est très, très vite, très émouvant, le piano.
2: Uh-huh. Mais est-ce que depuis le film, l'Opéra de Paris, vous vous êtes mis à écouter de l'opéra, du classique ?
3: De l'opéra, non.
2: Ouais, mais toujours pas.
3: Mais j'étais en voix... Quelquefois, plus pour les metteurs en scène que j'avais rencontrés pendant le tournage, que je trouve assez géniaux, comme Castellucci, que je trouve qu'il est un génie de la mise en scène. Et donc, quand il fait des opéras, j'essaie d'y aller.
2: Mais
3: c'est plus pour sa mise en scène.
2: Là, l'idée de se lancer dans ce film-là, c'était une proposition qu'on vous avait faite. Hein.
3: En fait, c'est un producteur avec qui je travaille, qui a coproduit la plupart de mes films depuis plus de 15 ans. Qui s'appelle Philippe Martin, les films Péléas. Mmh. Comme son nom l'indique, lui est un amoureux de la musique classique et connaît très bien l'opéra. Et il m'est proposé d'être conseiller pour une série qu'il voulait faire, documentaire, parce qu'il y avait un nouveau directeur qui arrivait, un nouveau directeur musical, un nouveau directeur de la danse, un nouveau chef des chœurs, donc une sorte de révolution de palais à l'Opéra de Paris. Il me disait, est-ce qu'il n'y aurait pas une série ? Donc, il ne pensait même pas à moi, il voulait que je sois conseiller, donc j'étais un peu vexé. Mais... Et puis honnêtement, j'ai tout de suite vu la dimension politique qu'il peut y avoir dans une immense institution comme ça, de filmer une société au travail. Et aussi, je pense, pas tout à fait consciemment tout de suite, mais je sortais quand même de Blocher. Et j'ai vraiment fait un peu une dépression après, assez violente. Et je me disais, tiens, c'est peut-être une manière de m'en sortir et
2: de rebondir.
3: De rebondir. Ouais, ouais. Et aussi d'être au cœur de ce qui est un peu le symbole, on va dire, de la culture élitiste. Ça me plaisait, en fait, d'être dans une institution, justement, où on faisait de la grande musique, on pensait à la beauté, on devait travailler ensemble. Il y avait un côté un peu... Le film sur Christophe Blocher, c'est pas Christophe Blocher en soi, c'est vraiment la thèse du film, elle est un peu, enfin disons la fin du film, elle est assez sombre, elle est assez noire, elle est assez peu optimiste sur justement, en gros, ce que j'essaie de montrer, c'est comment il était une sorte de modèle et que ce modèle va se multiplier et croître en Europe et dans le monde. On est en 2013, donc bien avant Orban, Trump, Meloni, etc. Donc je sentais que ça allait l'emporter d'une certaine manière, qu'il y avait une sorte de chemin facile là, ou cette zone grise où justement on n'arrive pas à se mettre d'accord sur les choses, où la réalité, on perd le sens de la réalité, que ça allait devenir un peu la vague. Donc d'être protégé dans un opéra, dans un théâtre, qui est un lieu extrêmement protecteur et extrêmement accueillant,
2: ouais.
3: De pouvoir y être pendant 2 ans... presque comme une sorte de thérapie et de survie. C'était...
2: On vous a bien accueilli, donc on vous a vraiment ouvert les portes, il y avait un besoin.
3: Non, ça par contre, non, ça c'était difficile, parce qu'au départ, Lissner était donc le directeur qui arrivait. Il voyait d'un assez mauvais œil l'idée qu'on le suive, parce que bon, c'est un poste extrêmement délicat, très exposé, très politique. Et donc il se disait, oh là là, si je débarque dans l'institution avec une équipe qui me suit, je vais passer pour un mec qui veut se mettre en avant... Et ça va me décrédibiliser aux yeux des syndicats, des artistes, enfin... Donc il n'était pas très chaud. Et puis, il y a eu plusieurs rendez-vous. Et puis un des rendez-vous un peu de la dernière chance. Il avait, justement pour faire le lien d'un film à l'autre, on avait une page, ou peut-être même plus que ça, dans Le Monde. Et il avait ouvert Le Monde, le journal, à la page sur le film qui sortait en France. Et il a dit, bon... D'un côté, vous voyez que j'étais pas un rigolo, parce que voilà, bon, il y avait un écho sur le dernier film assez important. Et puis, il se disait, bon, tentons l'aventure.
2: Oui, parce qu'à la limite, il aurait été libre de dire en cours de. Ça peut arriver, hein, en cours de tournage, non, stop, je veux plus, ou pas. Ça n'arrive pas, ça.
3: Ça m'est jamais arrivé, honnêtement, je pars plutôt du principe que tout ce qu'on. C'est un peu des principes quand même de carte blanche, donc ça, il faut quand même que les gens soient très conscients du risque qu'ils prennent à être filmé, donc justement on peut pas s'arrêter, parce qu'à un moment donné c'est quand même une responsabilité, on finance un film et s'il doit s'arrêter, enfin ce serait quand même très donc ça m'est jamais arrivé, ça pourrait arriver sur le papier, mais en général les gens, plus le temps passe, plus on arrive quand même à nouer une relation de confiance, on prend quelque chose dans certaines sociétés, on fait pas de photos parce qu'on vole l'âme, il y a quand même c'est pas pour rien, quoi. C'est un peu de ça quand même, on prend une vérité en tout cas aux gens, on essaie de quelque chose d'intime, quelque chose même qui ne contrôle pas forcément, justement. Donc, il faut pouvoir rendre ce qu'on prend aussi. Il faut que les gens puissent y trouver quelque chose, même qu'ils comprennent d'eux-mêmes ou qu'ils trouvent intéressant. Ça, c'est, donc, en général, plus le temps passe, plus quand même on scelle quelque chose qui est de l'ordre de la confiance. Et non, c'était génial de pouvoir passer autant de temps. À chaque fois, vraiment, moi, j'ai... C'est quand même un métier incroyable où je dois passer 2 ans en service d'automobile du canton de Vaud, tout connaître, ou dans un opéra,
2: c'est ça.
3: Et passer 2 ans, et passer 2 ans avec des scientifiques à la pointe.
2: Mais il y a peu de métiers qui offrent ça, c'est ça. Ouais,
3: franchement. Ouais.
2: Mais là, s'il n'y a pas le hasard, entre guillemets, de dans cette réunion de la dernière chance, de ce double article dans Le Monde...
3: Ouais, je pense, honnêtement, c'est mal parti.
2: Est-ce qu'il y a vraiment des hasards, en fait?
3: Ouais, quand même, le hasard, ça existe.
2: Ouais.
3: Bon, ouais.
2: Je sais pas, c'est une vraie question, quoi.
3: Non, je pense pas que les choses s'écrivent ailleurs.
2: Il n'y a rien de prédéterminé. Alors, ici, effectivement, c'était l'occasion, l'opéra, de filmer aussi un vrai lieu de travail, quoi, avec tous les enjeux que ça impose, quoi.
3: En fait, c'était aussi de désacraliser. Comme justement, je connaissais rien à l'opéra et j'avais pas ce côté fan un peu que les. Enfin. Les grands amateurs d'opéra ont un côté, il y a un côté un peu illuminé dans le. Il y a quelque chose qui touche à un endroit qui est, je pense, très. Je pense que c'est lié à la voix, à la projection aussi. Enfin, il y a plein de théories, d'ailleurs, il y a des livres qui ont été écrits là-dessus, mais vraiment, il y a des gens que ça met un peu en transe, quoi. Et donc, comme c'était pas ça vraiment qui m'intéressait, mais c'était de filmer une société au travail avec, de façon un peu transversale, comme j'y avais accès, du directeur président, avec ses conseillers, puis ses ministres, puis les artistes, puis les grandes stars, puis enfin les nettoyeurs et les petites mains, etc. C'était au fond raconter une société qui avait une sorte d'horizon commun. Et c'est ça, c'est dans ce sens-là que c'est un film un peu utopique, une sorte de contre-pied du film sur Blocher, qui était de dire, voilà, on va vers une sorte d'élitement démocratique. où la question du vivre ensemble va être très compliquée à gérer dans les années qui viennent. Et l'opéra, c'était une manière, justement, c'est une sorte de contre-récit ouais. d'une société, certes, avec des inégalités, des rôles très différents, des salaires, enfin bon, bref, une société de classe, mais avec une sorte de, quand même, de désir de poursuivre quelque chose ensemble. Et pourquoi ? Parce que tous les soirs, il faut que le spectacle ait lieu, ouais. et que le rideau se lève, et qu'il faut remonter... Vous passez par-dessus toutes les difficultés, y compris personnelles. Il y a plus grand que soi, et ce plus grand que soi, c'est la société qui nous fait vivre, et il faut que le spectacle ait lieu.
2: J'ai l'impression que le film, le documentaire, de Le Chantier, il rejoint un petit peu dans sa construction l'opéra.
3: J'avais cette même idée.
2: Ouais.
3: J'avais vraiment la même idée de filmer une société au travail, ouais. donc des artistes, du grand artiste génial Renzo Piano, le commanditaire Jérôme Sédou, et puis toute une société autour, et le génie collectif d'une société qui doit faire advenir des salles. Voilà, et puis faire une maison, c'est compliqué.
2: Ouais, c'est très compliqué. Bah, j'aime beaucoup parce qu'on voit un plan de maquette au début, et puis tout de suite derrière, on voit du béton. Enfin, on est dans le dur, quoi. Et je trouve la juxtaposition entre les deux, c'est vachement bien vu, quoi, d'un seul coup, quoi.
3: C'est vraiment la carte et le territoire.
2: C'est ça, c'est exactement ça.
3: La représentation, en maquette, et puis tout à coup, la réalité, ça a à voir aussi un peu avec le. Enfin, un chantier, ça a beaucoup à voir avec un film. C'est une société extrêmement pyramidale. Quoi qu'on en dise, quand même, à un moment donné, un film, c'est, pour que ça marche, c'est très hiérarchisé.
2: Ouais.
3: Ça peut être... on essaye en tout cas que les rapports soient horizontaux, mais malgré tout, c'est une chaîne de commandement.
2: Il y a presque à un moment donné des choses déstabilisantes avec les décideurs qui veulent du marbre, qui veulent des toilettes antibactériens. Enfin, ils ont des demandes qui sont paraissent démesurées, et il y a une société qui traverse une crise à côté de ça, et on se dit, mais il y a un vrai décalage, quoi, non, entre ces deux mondes.
3: C'est une scène qui montre ça, y en a d'autres, mais dans le cas particulier, en fait... Je ne vais pas faire trop long, mais en fait, bon, ça raconte la construction de salles de cinéma. Et la volonté du patron de ces salles, c'est de répondre à la crise par une montée en gamme, de faire des salles luxueuses, des palaces. Et en ce sens-là, il revient, c'est une vieille idée, c'est une idée nouvelle aujourd'hui, mais qui a déjà eu lieu dans l'histoire du cinéma, puisque après-guerre, fin de la Première Guerre,

0: Il y a des gazettes qui vont maintenant raconter les ragots people, enfin, etc. On va créer vraiment les stars pour refaire venir les gens dans les salles et faire des films avec ces stars-là, et on leur fait signer des contrats, enfin, etc. Donc c'est le retour des gens en salle se fait par des salles de luxe. Et c'est un peu l'idée de dire, bon, il y a eu le Covid, crise du cinéma, crise de la salle. Une manière de faire revenir les gens, c'est de faire des cinémas luxueux. Moi, j'ai pas d'avis là-dessus. J'essaie de montrer. J'essaie de montrer.
1: Moi j'en ai bien, mais je me dis quitte à faire dans le luxueux, lui il va vendre les prix des places à 25 euros, là il se plante. Autant faire des places à 50 euros parce que la personne qui est vraiment friquée, on va dire oh, 25 euros, c'est pas la peine, je suis prêt à mettre 100 euros si j'ai un gros spectacle comme quand on va à l'opéra. Et puis quelqu'un qui a pas une thune va pas mettre 25 euros dans une place de cinéma, c'est pas
0: Je
1: possible.
0: sais pas, je sais pas, je suis pas, c'est pas moi qui fais les
1: Les tarifs, bah oui,
0: tarifications,
1: bien sûr.
0: mais en fait, moi j'essaie de raconter, de me dire, tiens, on finit le film sur une sorte de question. Voilà, tout ce modèle, il est fait, maintenant on attend le futur spectateur et la salle est prête d'une certaine manière pour une nouvelle histoire, un nouveau récit. Est-ce que ça a marché? Je sais
1: Ouais.
0: pas.
1: J'ai l'impression aussi, en regardant le film, hein, que le cinéma, sans septième art, il s'en fout complètement. Lui, il veut vendre du pop-corn. Qu'est-ce qu'il
0: Oui, mais
1: projette? Il
0: ça,
1: s'en
0: moi,
1: fout.
0: j'aime bien cette trivialité.
1: Ouais.
0: Ouais, je trouve que c'est aussi ça. Alors, c'est vrai, et puis, il y a aussi un regard, on va dire, un peu en coin là-dessus.
1: Ouais.
0: Dans tout projet, culturel, on va dire, parce que voilà, il y a une dimension économique, et là, il est assez brutal.
1: Ouais. Mais il a raison
0: Absolument.
1: quelque part, hein. C'est
0: Et
1: une vérité.
0: donc, c'est une vérité. Oui, les salles, il faut qu'elles tournent, il faut que ça rapporte de l'argent. Et donc voilà, ça m'a amusé de regarder tout ça. Déjà dans l'opéra, je trouvais que c'est pas pour démystifier, mais il y a un côté très trivial en fait. Donc je trouve que c'était bien aussi d'exposer cette trivialité, de pas la cacher. Oui, c'est beau, mais il y a aussi toute cette réalité-là.
1: Bah ça permet de se poser des questions sur l'avenir du cinéma. Enfin, je me dis que les films dits du milieu, en fait, ils sont, c'est mort, c'est dead. Il y aura de la place pour les salles d'art et d'essai avec des films d'auteur pur jus où des cinéphiles purs et durs continueront à aller dans des salles bien spécifiques. Et puis de la place pour les gros bastringues, quoi, en fait. Et puis bah, l'entre-deux. Sa place sera peut-être plus sur du petit écran.
0: Ouais, mais en même temps, je pense que tout le monde a conscience que tout à coup, que les films d'entre-deux, justement, tout à coup, il y a quand même tellement de surprises peu planifiables. Je pense qu'elle en parle elle-même, Justine Triet, Anatomie d'une chute. Bon, elle dit bien que quand elle écrivait, elle se disait, mais qui va aller voir ce film? C'est un des plus gros succès du cinéma français de ces dernières années, dans le monde entier. Parce que tout à coup, il touche à un endroit qui était non prévisible. Quelle raison, on peut l'expliquer aujourd'hui, pour toutes sortes de raisons, mais ça restera. C'est pareil pour certains livres. Qu'est-ce qui fait que tout à coup, ça, c'est quand même ce qui va mettre le feu, en fait. Ça reste imprévisible, je pense. Et je pense que quand même tout le monde en a conscience. Après, on sait que tel film avec telle star, tel scénario, bah, si elle est là, avec tel temps d'investissement, etc., avec telle place attribuée dans les salles, ça peut se calculer de toute façon si c'est des business models. Mais ce qui échappe au business model, c'est quand même la majorité des films. Et ils ont des destins qui, tout à coup, échappent à toute logique, justement, commerciale, pure.
1: Là, dans le chantier, il y a un personnage qui crève l'écran, je trouve, c'est Radija, la responsable de l'équipe de techniciens de surface. Dès le premier plan, on la voit à l'écran, elle a une poigne, elle a une présence, elle a un
0: Ouais.
1: truc, quoi. Je trouve qu'elle arrive à moi. Évidemment, elle arrive un peu tard, puisqu'il faut qu'elle arrive une fois que le bâtiment soit construit, mais c'est un vrai personnage. Vous avez eu cette sensation-là aussi au moment de la filmer ou...
0: Ouais, d'autant que j'étais quand même très attentif à avoir des femmes. Donc, elles sont peu nombreuses sur les chantiers, comme on peut s'imaginer. Ça vient notamment beaucoup chez les jeunes ingénieurs. Il y en avait, disons, sur le bureau en tout cas, là, chez Bouygues, qui construit. C'était pas 50-50, mais quand même moins sur le chantier lui-même. Mais donc j'étais quand même très attentif à. Et ce que je trouvais bien, c'est d'avoir cette femme qui est totalement, qui est génialement autoritaire, avec tous ces mecs qui n'osent pas moufter, qui. Voilà, non, ça c'était. Ouais,
1: Y a un escalator qu'on doit déployer à un moment donné, limite, ah bah c'est le chiffon là.
0: l'embellissement. Non, non, elle est.

0: fallait justement parce que c'était plus un, comme c'est pas un film de personnage au
1: Oui.
0: sens qu'est-ce qui va leur arriver. Moi j'ai toujours fait des films où il y a une sorte d'attachement. On se dit qu'est-ce qui va arriver, qu'est-ce qui va devenir, qu'est-ce qui. Là c'est moins ça que une question d'énergie. À un moment
1: Ouais.
0: donné on avait besoin d'un personnage avec une énergie
1: Ouais.
0: dingue. Voilà, on est à 1h20 à peu près, il faut ramener du combustible
1: Ouais.
0: dans la machine, et tout à coup l'énergie de ce personnage, il est hyper important pour...
1: Ces salles-là, elles sont sorties de terre. Il est en exploitation maintenant, le
0: Ouais.
1: cinéma. Ouais. Et le chantier, il sera montré là-bas ou pas, le documentaire?
0: J'espère, ouais, j'espère, c'est un peu l'idée, c'est qu'on invite tout le monde, tous ceux, bah, on espère que le maximum de gens pourront venir, qui ont participé à ce chantier. C'est de faire la première là. Il
1: Ouais.
0: y aura un effet un peu miroir, un petit effet comme ça de mise en abîme. Et après, c'est un film qui va vivre sa vie. On a des demandes, je pense beaucoup en festival.
1: Ouais.
0: Et on aura une sortie ici en Suisse en janvier l'année prochaine,
1: D'accord.
0: début 2026.
1: Ok, très bien. Très très bien. Le génie helvétique, je reviens là-dessus, il a le prix du cinéma suisse. Dans quel état d'esprit à l'époque, ça représente quoi pour vous? Dans quel état d'esprit vous êtes quand vous recevez ce
0: J'étais
1: prix-là?
0: hyper. Je l'ai su l'après-midi parce qu'il y a quelqu'un
1: Ouais.
0: qui me croise, qui me fait comme ça, pouce levé. Je fais
1: What?
0: bizarre, bizarre. C'est pas que je m'y attendais, mais non, disons, non, mais honnêtement, je m'y attendais pas. Mais le film a été un gros
1: C'est
0: succès,
1: ça.
0: un peu inattendu et tout ça. Donc tout le monde était très surpris que ce film, qui aurait pu être voilà, un film pour quelques personnes, en
1: Ouais.
0: fait, ait ce succès.
1: Mais
0: C'était totalement inattendu.
1: il y avait une vraie curiosité des gens aussi, des spectateurs, de découvrir un peu ce que vous aviez
0: On
1: filmé,
0: peut toujours
1: quoi.
0: le dire ça, mais c'est vrai de tellement de choses. Donc
1: Ouais.
0: pourquoi tout à coup ça marche?
1: Ouais.
0: Moi j'ai une petite explication maintenant, mais je ne sais pas ce qu'elle vaut.
1: Marie.
0: Je pense que ça saisit un moment de la politique suisse où il y a une sorte de concorde, on va dire. Il y a une sorte de l'esprit du consensus, d'essayer de trouver le plus petit dénominateur commun, le dialogue, y compris dialogue âpre, difficile. Voilà, tout ça, on montre les lobbies, on montre. En fait, il y a un effet de transparence, mais dans un. D'abord, les gens comprennent, c'est un film assez chaleureux, assez drôle, assez. Enfin, voilà, avec de l'humour et effectivement des personnages extrêmement attachants, enfin, auxquels on s'attache en tout cas. Et je pense que ça fixe un moment d'avant la montée de l'UDC et du stress que le parti va mettre dans le système. Peut-être que les gens avaient compris que les choses allaient changer. Et donc, du coup, on regarde ce film presque comme le temps d'avant. Il y a peut-être un petit effet comme ça de... où c'est avant que ça bascule, quoi.
1: Ouais.
0: Avant que le... Où il y a encore une sorte de oui, un peu d'innocence, un peu de... Peut-être... Enfin, je l'explique comme ça. De se dire, ah, c'est quand même pas... Et puis, je pense, la surprise de voir des gens au travail, en fait, ça contredit beaucoup le côté... à Berne, ils font rien, à Berne, etc. Enfin, tout ce truc très populiste sur les politiques, le truc. Non, on voit des gens qui ont entre les mains une question
1: Ouais.
0: très compliquée. C'était l'idée hein, de
1: Ouais.
0: mettre une question presque un peu philosophique, puisqu'ils ont ils doivent faire une loi sur les OGM, donc les organismes génétiquement modifiés. Donc, c'est des questions scientifiques, il y a des questions de recherche, il y a des questions. Voilà, bon, ils scoltinent une grande question, on introduit cette question très compliquée dans le système. Et puis on regarde un peu ce qui se passe. Et on voit des gens sincèrement préoccupés d'essayer de faire le mieux possible. Et avec leurs limites, avec leurs ambitions, etc. Mais aussi leurs limites. Et ça leur donne une sorte de sincérité où les gens se sont dit, ah, mais voilà, les gens se sont reconnus aussi dans ce système de milices. Donc je pense qu'il y a tout ça qui a beaucoup aidé.
1: Et par rapport à ce succès, qu'il soit critique ou public, hein, est-ce qu'il y a un avant et un après Génie Helvétique pour vous? Ça a changé quelque chose dans votre carrière?
0: Ah, ça a changé dans la mesure où bon, c'était quand même une reconnaissance. Voilà, il y a peu de films, de documentaires qui faisaient ces scores-là en salle. Et c'est que le bouche à oreille, hein,
1: Ouais,
0: parce
1: c'est
0: que
1: ça.
0: là, au début, je me souviens, on avait au bureau, pas loin d'ici, à la Tour Bel Air, le lundi, on appelle les salles pour savoir. Ouais. Je crois qu'il y avait eu 19 spectateurs de tout le week-end à Genève. On avait deux salles. Donc, je sais pas, on avait 8 séances, voire plus,
1: Ouais.
0: et on avait 19 spectateurs. Il y avait moins de 1 spectateur par séance, donc tout le monde était effondré. Et le week-end d'après, il y avait 300, et puis le film est resté presque 6 mois à l'affiche. Donc, il y a eu un phénomène comme ça de bouche à oreille, parce que sur le papier, encore une fois, je pense que... Ouais, Aller voir un film sur...
1: Mais en France aussi, il a bien marché, sauf erreur.
0: Relative. Non, non, il y avait une très belle exposition médiatique, parce qu'on avait fait l'ouverture du mois du film documentaire au mois de novembre 2004.
1: Ouais.
0: Non, mais c'est rien à voir.
1: Ouais,
0: non, c'est quelques milliers de spectateurs.
1: Ouais, mais quand même. c'est la dernière fois que je vous posais la question cette semaine. Le titre de morceau qui va conclure non seulement... ce chapitre, mais aussi toute la semaine qu'on a passée ensemble.
0: On finit encore sur un rap de Kendrick Lamar, qui est vraiment un musicien génial, et Humble.
1: Ouais.
0: Un titre que tout le monde connaît, je
1: pense. Merci infiniment et
0: merci.
1: Bonne suite à vous.
0: Merci.

0: Kendrick Lamar, Humble. Choix de Jean-Stéphane Bron qui nous a montré à quel point le rap, lui, était cher. Jean-Stéphane Bron, dont nous suivons tout au long de cette semaine, La Vie à peu près. 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Belle suite de journée à vous sur RTS Espace 2, il est 14h.
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2: Vous aimez Franck, Haydn, Beethoven, ou alors vous êtes plutôt Rachmaninoff, Mozart ou Zelenka? Alors vous avez choisi les bonnes ondes, car avec Mitsukari, on vous propose dès maintenant le meilleur de la production musicale d'Espace 2. Une dizaine d'extraits de concerts captés aux quatre coins de la Suisse romande. On débute ce voyage sur les hauteurs de Verbier, avec l'un des sommets de la musique de chambre française, le quintet avec piano en fa mineur de César Franck. Natif de Liège, Franck passe l'essentiel de sa vie à Paris. Élève d'Anton Reicha, le professeur de Berlioz, de Liszt et de Gounod, il est le fondateur de l'école d'orgue française contemporaine, basée sur l'héritage du Grand Bach, et l'un des plus grands rénovateurs de la musique de chambre tricolore, qui singularise notamment par l'emploi de la forme dite cyclique, c'est-à-dire l'utilisation du même thème ou fragment mélodique dans plusieurs mouvements, qui fera beaucoup d'émules d'ailleurs jusqu'au début du XXe siècle. Son quintet constitue la première grande pièce du genre du répertoire français. Dédié à Saint-Saëns, il est créé le 17 janvier 1880 à la Société Nationale de Musique par le quatuor Marsic et Saint-Saëns lui-même au piano. L'accueil est plutôt réservé, à l'exception notable du jeune Debussy, qui y voit immédiatement de la vraie musique. Nous écoutons pour notre part Nicolas Sangelich et le quatuor Ébène, immortalisé lors du festival 2010, festival de Verbier donc.

Le quintet avec piano en fa majeur de César Franck, dans une lecture ici de Nicolas Sangalic et du quatuor Eben sur les hauteurs de Verbier. Cela se passait le 31 juillet 2010 sous les micros d'Espace 2.

Joseph Haydn et son très rare 8e Notturno pour orchestre en ut majeur dans une lecture de Christian Zacharias et de l'Orchestre de Chambre de Lausanne en concert le 12 décembre 2001 à la salle de musique de La Chaux-de-Fonds. De Haydn à son élève Beethoven et son cycle de leader An die Ferne geliebt à la bien-aimée lointaine, considérée comme le premier grand cycle du genre de l'histoire de la musique, soit avant les grandes réalisations de Schubert. On est en 1815-1816, l'une des périodes les plus sombres de la vie de Beethoven, muré dans sa surdité et en proie à de grosses difficultés financières. Les mots sont d'Aloïs Jetless et il ne semble pas a priori que cette bien-aimée lointaine soit la fameuse immortelle bien-aimée, destinataire d'une lettre énigmatique rédigée 4 ans plus tôt. On écoute le ténor Christophe Prégardian et Andreas Steyer sur pianoforte en concert le 26 septembre 2001 au Théâtre municipal de Lausanne, plus connu aujourd'hui sous le nom d'Opéra de Lausanne.

Nim Zi Hinden, dieses Lied, accepte donc cette chanson, invitation qui referme ce cycle de Lieder an die ferne Geliebte, à la bien-aimée lointaine de Beethoven, portée par le ténor Christophe Prégardian et Andreas Steyer sur pianoforte. Ils étaient en concert le 26 septembre 2001 au Théâtre municipal de Lausanne.

Une ancienne mélodie méditerranéenne interprétée dans plusieurs versions du pourtour de la Méditerranée, grecque, séfarade et turque, par Jordi Savall et les membres de son ensemble Hespérion 21, en concert le 6 juillet 2013 dans l'abbaye de Bonmont. À suivre au menu de la production musicale d'Espace 2, des danses symphoniques de Serge Rachmaninov, dans une transcription pour deux pianos due au compositeur lui-même. Une œuvre qui, avec la troisième symphonie, constitue son dernier tribut à l'art symphonique. On est en 1940. Depuis 5 ans, Rachmaninov est établi à titre définitif aux États-Unis. Staline et ses sbires ont mis sa musique à l'index en 1931, en arguant qu'elle incarne, je cite, « l'attitude décadente des classes moyennes et qu'elle est spécialement dangereuse sur le front musical dans la présente guerre des classes ». En 3 mouvements, ces danses symphoniques sont dédiées à Eugene Ormandy et son orchestre de Philadelphie, avec au bas de la partition la mention « Je rends grâce à Dieu ». Nous écoutons Julien Quentin et Jean-Frédéric Neuburger en concert le 19 avril 2013 au Victoria Hall de Genève.

Les danses symphoniques de Serge Rachmaninoff, servies à deux pianos dans une transcription de Rachmaninoff lui-même par Julien Quentin et Jean-Frédéric Neuburger sur la scène du Victoria Hall de Genève le 19 avril 2013. Dernière étape du jour de votre tournée romande sur Espace 2, ce sera Fribourg et l'église du Collège Saint-Michel. Où nous donne rendez-vous Václav Lux et ses troupes du Collegium 1704 pour faire résonner la musique sacrée de leur compatriote Jan Dismas Zelenka, sa Missa Omnium Sanctorum, sa messe de tous les saints pour soli, chœur et orchestre en la mineur. Tout cela dans le cadre du Festival de musique sacrée de Fribourg 2021. Zelenka, l'un des plus grands compositeurs tchèques de l'époque baroque, il voit le jour en 1679 en Bohême, dans une petite ville marchande au sud-est de Prague. Prague où il fait vraisemblablement sa scolarité chez les jésuites avant d'intégrer comme joueur de violone. La violone est une grande viole qui ressemble un peu à notre violoncelle moderne. L'orchestre royal de la cour d'Auguste Faure, roi de Pologne et électeur de Saxe. Il part ensuite poursuivre sa formation à Vienne auprès de Johann Joseph Fuchs, puis à Venise auprès d'Antonio Lotti. Mais c'est finalement à Dresde qu'il s'installe en 1719 et c'est là qu'il mourra en 1745, après s'être notamment lié d'amitié avec un certain Jean-Sébastien Bach.

la Missa Omnium Sanctorum, la messe de tous les saints, pour soli, chœur et orchestre en la mineur de Jan Dismas Zelenka, interprété par Václav Lux et son collegium vocal en 1704. Il était en concert le 3 juillet 2021 en l'église du Collège Saint-Michel de Fribourg dans le cadre du Festival de musique sacrée. Sur place pour Espace 2, on trouvait à la régie Elsa Desjardins et Renaud Millet-Lacombe à la prise de son. On boucle la boucle avec un disque, extrait de la 10e sérénade pour 13 instruments à vent de Mozart, plus connu sous le nom de Gran Partita.

0: Un extrait de la 10e sérénade pour 13 instruments à vent de Mozart, plus connu sous le nom de Gran Partita, dans une lecture au disque chez Bees des solistes de l'orchestre du Concertgebouw d'Amsterdam, parmi lesquels un ancien prix de Genève, le hoboïste Alexei Ogrinchouk. On est au bout, mais on revient demain, et vous aussi, je l'espère, pour une nouvelle ribambelle de live. Mitsukari, Antonin Scherer, fidèle au poste, et qui vous souhaite d'ores et déjà la meilleure des soirées. La musique continue sur RTS Espace 2 après Tournée Romande, c'est Catherine Buzer et Son Oreille d'abord. Il est 16h, les informations.
1: Pierre-Étienne Joie.
2: Elles ont été prises au piège dans leur véhicule ou rattrapées par les flammes en tentant de s'enfuir à pied. Au moins 12 personnes ont été tuées près d'Almeria, dans le sud de l'Espagne, victimes d'un feu de forêt. Les victimes sont très probablement des ressortissants étrangers. Le bilan du sinistre reste provisoire. 23 personnes n'ont toujours pas été localisées selon les autorités. 8 personnes ont en outre été blessées, dont 4 grièvement par brûlure. Les incendies qui touchent aussi l'Italie, plus de 600 hectares de forêt ont déjà brûlé tout près de Grondo en Valais, avec d'importants dégagements de fumée. Le système d'alerte de la Confédération Alerte Suisse en a émis une pour la région du Simplon et dans tous les cantons romands, interdiction d'allumer des feux en forêt et à proximité, même interdiction d'allumer des feux partout en plein air, dans les cantons de Vaud, du Valais et de Fribourg. Cela ne concerne pas les barbecues et les grillades dans le jardin ou sur une terrasse, mais la prudence est de mise. Et Neuchâtel interdit les pompages dans les cours d'eau en raison de la sécheresse. Les débits mesurés dans le Doubs, le Seillon et la Reuse sont très inférieurs aux valeurs moyennes historiques enregistrées depuis plus de 50 ans. L'interdiction entrera en vigueur lundi pour préserver la faune aquatique, la flore, la biodiversité dans les rivières. Le gouvernement recommande aussi à la population d'être économe en eau en arrosant son jardin ou en lavant sa voiture. Le canton de Vaud confie à l'ancien conseiller d'État neuchâtelois Alain Ribaud le mandat d'étudier sa police coordonnée, soit sa police cantonale qui travaille avec les 9 corps de police communaux reconnus. Il s'agit peut-être de revenir avec l'idée d'une police unique dont le peuple n'avait pas voulu en votation populaire en 2009. Une équipe interdisciplinaire de l'Université de Lausanne, réunissant l'École des sciences criminelles et l'Institut de hautes études en administration publique, sera chargée d'apporter son expertise en matière de méthodologie et d'analyse des données. Après une phase test d'environ 3 mois, le nouveau média en ligne pour la région d'Yverdon-les-Bains tire un bilan positif de son lancement. Plus de 6000 personnes se sont inscrites sur leur téléphone mobile, soit bien au-delà de l'objectif fixé pour cette période pilote. L'aventure se poursuit donc pour Yverdon.express. Le média donne 2 rendez-vous hebdomadaires à son public, à savoir des actualités locales le mardi et des idées de sortie le jeudi. Un homme a failli être aspiré hors d'un avion lors d'un vol Ryanair au départ de Thessalonique en Grèce avant d'être retenu par d'autres passagers. Sa tête et ses épaules étaient à l'extérieur du hublot, a raconté une passagère. Le hublot qui s'est détaché en vol peu après le décollage. Selon les médias grecs, l'avion est un Boeing 737. Le hublot a été brisé par un débris qui s'est détaché de l'un des moteurs de l'appareil. La victime a été hospitalisée pour des brûlures par frottement. Sa vie n'est pas en danger. Un temps bien ensoleillé avec des cumulus en montagne, suivi d'orages isolés en cours d'après-midi, surtout dans les Alpes, localement dans la vallée du Rhône et sur l'ouest lémanique en soirée, 32 à 35 degrés, de la bise sur le plateau. Demain samedi, idem, sur le nord du plateau et du Jura ainsi qu'en Ajoie, le risque orageux sera moins marqué, beau partout dimanche et 35 degrés.
1: 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L'oreille d'abord, Catherine Buzer.
3: Bonjour, soyez les bienvenus.

Avec ses ciels changeants, ses couleurs éclatantes et ses traditions immémoriales, la Bretagne a de tout temps inspiré les peintres. Corot est tombé amoureux de Batz-sur-Mer, Turner s'est extasié devant le port de Nantes, Picasso a dédié sa baigneuse au musée des Beaux-Arts de Rennes. Et c'est justement sur les rives de l'Aven qu'est née l'école qui porte son nom. Pont-Aven, c'est un petit bourg breton à mi-chemin entre Concarneau et Quimperlé, dans le sud-est du Finistère. Et bien c'est justement dans ce beau Finistère que je me propose de vous emmener aujourd'hui. Les peintres ne sont pas les seuls artistes à s'être émus de la beauté de ces paysages, les compositeurs aussi. Et ils sont nombreux ceux qui ont chanté sa nature sauvage et raconté en notes et harmonies ces légendes peuplées de personnages malicieux, parfois maléfiques. Notre excursion en Bretagne commence tout naturellement à Nantes, capitale historique de la Bretagne et porte d'entrée du pays.

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La lumière était froide et blanche. Ils portaient l'habit du dimanche. Je n'ai pas posé de questions à ces étranges compagnons, non. Je n'ai rien dit, non. Mais à leur regard, j'ai compris. Oui, j'ai compris qu'il était trop tard. Pourtant, j'étais au rendez-vous, 25 rue de la Grange-aux-Loups. Mais il ne m'a jamais revu. Il avait déjà disparu. 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

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Nantes, chanson de Barbara, ici racontée par Gérard Depardieu. Et nous voici aux portes de la Bretagne, à Nantes, petite ville pleine de charme qui accueillait autrefois les ducs de Bretagne. Leur château est implanté à l'angle sud-est du centre-ville de Nantes et de la vieille ville médiévale, l'actuel quartier du Bouffay. Il était bordé autrefois par un bras de la Loire qui alimentait ses douves. François II et sa fille Anne de Bretagne ont coulé des jours heureux avant que le château ne tombe aux mains des Français en 1491. Lorsque Alain d'Albret, qui en avait la garde, trahit la duchesse et l'offre au roi de France, Anne se réfugie à Rennes. Et lorsque la ville tombe aux mains des Français, elle est contrainte d'épouser Charles VIII. Elle devient par conséquent reine de France et par ce mariage débute l'union de la Bretagne à la France.

J'ai vu le loup, le renard chanter, précédé des passe-pieds de Bretagne, deux chants traditionnels bretons revisités par Vincent Dumestre et le poème harmonique. La mer est omniprésente en Bretagne, elle en a forgé les paysages autant que le caractère. Cap, baies, presqu'îles découpent la région en une multitude de petites entités qui se découvrent et se visitent comme une chasse au trésor. Les Bretons vivent au rythme de la mer, une mer qui les fait vivre. Dans le Finistère, par exemple, près des deux tiers des emplois proviennent de la mer. Pas étonnant qu'elle attire l'attention des artistes, peintres comme musiciens. Chanter la mer n'est pas aisé. Dans le XVIIe siècle musical, ce sont surtout les tempêtes qui fascinent et qui provoquent chaque fois un effet garanti. On les trouve principalement dans les opéras, comme cette Alcyone de Marin Marais qui a glacé d'effroi les spectateurs par l'emploi conjugué de tambours détendus et de fifres. De cette Alcyone, voici cette fameuse suite des matelots concoctée par Jordi Savall et le Concert des Nations.

L'air pour les matelots et les tritons, une suite d'orchestre extraite de l'opéra Alcyone de Marin Marais. Jordi Savall dirigeait le Concert des Nations. Les tempêtes occupent une place centrale dans l'opéra des XVIIe, XVIIIe et XIXe siècles. En revanche, il faut attendre les années 1870 pour que les compositeurs s'inspirent des légendes et des mythes de la mer. Wagner compose le vaisseau fantôme. Quant à Édouard Lalot, il reprend à son compte les légendes qui entourent cette ville mythique de la baie de Douarnenez, la ville 10, dont il a fait un opéra, le Roi 10. L'action se déroule au Moyen-Âge, dans la ville 10, sur les côtes bretonnes. Margaret, la fille du roi X est promise au prince de Carnac. Leur union doit sceller l'amitié de deux peuples. Mais la princesse est amoureuse de Milio, son ami d'enfance. Malheureusement, cet amour n'est pas partagé. Milio lui préfère sa sœur, Rosaine. Lorsque Margaret découvre les sentiments qui unissent son bien-aimé à sa sœur, Rosaine, elle folle de jalousie et maudit les deux amants. Milio et Carnac entrent en guerre et le prince X en sort vainqueur. Margaret propose au vaincu de se venger en lui donnant les clés des écluses qui protègent la ville des eaux. Au moment où on célèbre les noces de Milio et de Rosaine, Carnac ouvre les écluses et l'eau s'engouffre dans les rues. Très vite, la ville est engloutie. Margaret, rongée de regrets et de remords, se jette dans la mer après avoir reconnu publiquement son crime. Du coup, Saint-Corentin apparaît, l'océan apaise sa fureur et les Iliens prient pour le salut de Margaret.

0: L'ouverture du Roi X d'Édouard Lalo, opéra dont l'argument repose sur la légende de la ville X engloutie par les flots. Paul Tortelier dirigeait l'orchestre philharmonique de la BBC de Londres.
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0: Claude Debussy se laisse lui aussi séduire par cette légende qu'il nimbe non pas de fantastique, mais de mystère. Dans un prélude pour piano qu'il baptise la cathédrale engloutie, il ne décrit pas la ville d'Is emportée par les eaux, mais suggère, laisse entrevoir. Il crée une illusion acoustique qui nous permet de greffer notre rêve sur le sien. On écoute cette cathédrale engloutie sur le piano de Kotaro Fukuma.

La cathédrale engloutie de Debussy, tirée du premier livre des Préludes par Kotaro Fukuma. La Bretagne peut s'enorgueillir d'avoir inspiré d'innombrables compositeurs, d'autant plus s'ils sont nés dans ce coin de paradis, comme c'est le cas d'un certain Jean Krah. Jean Krah est peut-être le compositeur breton le plus célèbre. Il est né à Brest en 1879 et mort dans cette même ville en 1932. Quand on est originaire d'une ville, d'un pays où le marin est choyé, disait-il, et si de plus on possède une vieille hérédité bretonne, on ne peut que rêver de la mer. D'avoir contemplé à Brest, du haut du cours d'Ajaux, l'admirable rade, souriante sous les ardeurs du soleil, violente et glauque sous les morsures du suroît, il vous reste dans le cœur l'attrait des voyages inconnus, le désir âpre de franchir le goulet et de voguer sur les flots, loin de toute presqu'île et de tout cap terrien. Jean Krah est donc né dans une famille de marins. Il a éprouvé une véritable fascination pour la mer et il lui restera fidèle tout au long de sa vie. Fils d'un éminent chirurgien de la marine, il embrasse tout naturellement une carrière d'officier de la marine, franchit tous les échelons de la hiérarchie, enseigne, lieutenant de vaisseau, commandant de bord, capitaine de corvette, puis capitaine de frégate et enfin capitaine de vaisseau à bord du Provence. Ce qui ne l'empêche pas de cultiver sa passion pour la musique, une passion née dans une famille où tout le monde joue d'un instrument ou bien chante. Jean est le plus doué de la famille. Il commence à composer dès son plus jeune âge. Il prend quelques leçons d'orgue avec Alexandre Guillemant, qu'il adresse aussitôt à son ami Henri Duparc. Ce dernier deviendra son mentor. Et plutôt que de lui dispenser un enseignement académique, il lui donne des conseils, oriente ses lectures, lui suggère des partitions à analyser, développe son sens critique et surtout lui donne confiance en ses capacités créatrices. Et c'est en mer, à bord de ces navires, que Jean Krah a composé quasiment toute son œuvre. Le compositeur marin éprouve toujours le besoin d'indiquer sur chaque partition le nom du bateau sur lequel elle a été composée. C'est ainsi que le quintet avec flûte et harpe que je vous propose d'écouter à l'instant a vu le jour à bord du Provence en 1928.

Le quintet Linos nous offrait ici les deux premiers mouvements du quintet de Jean Crat, une œuvre écrite en 1928 à bord du Provence, le bateau dont Jean Crat était capitaine depuis 1924. Il y avait toujours à bord un piano et Jean Crat n'avait pas peur de braver les éléments pour exécuter une sonate de Beethoven, même s'il lui fallait parfois s'agripper au clavier pour ne pas rouler au milieu des flots courroucés. Et puisque nous sommes à bord du Provence, profitons-en pour mettre le cap sur Ouessant, l'une des îles les plus sauvages et les plus fascinantes du Finistère. Ouessant la lointaine, Finistérae du vieux continent et début d'un nouveau monde. Dans le bateau qui y conduit, l'imaginaire et la réalité jouent à cache-cache. Paysages majestueux, tempêtes hivernales spectaculaires, les hautes falaises ciselées par l'océan disent la puissance des éléments. Mais elles cachent et protègent une nature unique et multiple qui se découvre à tous nos sens dans une symphonie tonique. Vertes prairies entourées de murs de pierres sèches, bêlements des moutons, festivals et concerts permanents des oiseaux, parfums de bruyère et balais des abeilles noires qui concoctent un miel exquis. Tout un monde sauvage et isolé, soumis aux éléments, mais qui cultive un esprit de liberté. Et c'est justement dans cette île que le compositeur français Charles Tournemire s'est acheté une maison, où il passe presque tous ses étés à partir de 1900. Il y compose plusieurs œuvres, dont la deuxième symphonie, nourrie par la sauvagerie du lieu, la force des vagues et des courants, la violence des vents. Bref, tout un monde fantastique, créé par le déchaînement des éléments. De cette folle symphonie, baptisée justement Ouessant, je vous propose d'écouter le finale.

Antonio de Almeida et l'Orchestre Philharmonique de Moscou dans le final de la deuxième symphonie de Charles Tournemire, symphonie baptisée Wesson. Merci d'écouter Space 2. Je vous propose de refermer cette oreille d'abord en Bretagne par une pièce pour piano qui résume l'esprit de ce monde fantastique. Il s'agit de la musique que Germaine Taillefer a composée pour accompagner un film documentaire tourné sur la Bretagne par un certain Jean Epstein.

0: Bretagne, c'est le titre que portent ces pièces pour piano de Germaine Taillefer, œuvre écrite à l'origine pour un film documentaire sur la belle région qu'est la Bretagne. Nous les écoutions ici dans l'interprétation de Christina Ariano au piano. C'est ainsi que prend fin cette oreille d'abord. Merci au capitaine Fred Facio qui maintenait le cap de cette proposition de Catherine Buzer. Il est 17h30 sur Espace 2. Belle soirée.
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Bonjour, bonjour et merci de nous rejoindre en fin de journée sur Musique 3. La Dolce Vita démarre aux antipodes, littéralement, en Afrique australe, espace de mémoire et de résistance des townships de Pretoria, une résistance sans colère toutefois. La chanteuse et compositrice Gabi Motuba revendique la dignité d'une enfance noire à travers les séquelles de l'apartheid. Disruption of the Black Child, c'est le titre du morceau.

Disruption of the Black Child. Ce titre fait partie d'un album choral de la sud-africaine Gabi Motuba, une artiste très libre qui s'est affranchie d'un certain nombre de codes, entre autres du jazz vocal. Elle occupe aujourd'hui une scène inclassable, indépendante, aussi bien à Londres qu'à Johannesburg, à la lisière du classique et de la musique de chambre. Et en ce début de Dolce Vita, je vous invite à franchir une passerelle entre la musique classique et la chanson, un trait d'union entre Mozart et le cinéma, tracé il y a plus de 50 ans par Michel Legrand. Nous allons d'abord entendre sa source d'inspiration, le deuxième mouvement de la symphonie concertante en mi bémol majeur, un concentré d'émotions dans la production de Mozart, et nous allons l'entendre jouer par la violoniste Wildefrank, Maxime Rizanov à l'alto et l'orchestre Arcangelo. On y enchaînera immédiatement ensuite la mélodie qu'en a tirée Michel Legrand, The Windmills of Your Mind, inoxydable mélodie associée à l'affaire Thomas Crown avec Steve McQueen et Faye Dunaway en 1968.

Immédiatement inspiré de Mozart, Michel Legrand, tous les moulins de mon cœur, nous les avons entendus enchaîner d'abord le deuxième mouvement de la symphonie concertante de Mozart, sur lequel Michel Legrand s'était appuyé pour composer la chanson de la bande originale de l'affaire Thomas Crown à la fin des années 60, tous les moulins de mon cœur. Cette version assez dépouillée était une interprétation de Juliette Armanet au Festival de Cannes en 2018. Cette année-là, Cannes avait invité le compositeur pour fêter son 85e anniversaire en présence du public, un hommage organisé quelques semaines avant son décès.

Lia, Lia, c'était une composition légère, répétitive, comme une ritournelle sur le premier album du trio du pianiste Jonathan Avishai chez ECM en 2019, Joys and Solitudes. Alors généralement joyeux et jamais solitaire, les deux New-Yorkais Rachel and Will Ray poursuivent inlassablement leur amour du swing tel qu'on le faisait dans les années 40 et 50.

Is a Good Man Real? L'une des chansons originales de Rachel et Bill Ray, qui tous les deux composent, chantent aussi, comme on le faisait dans les années 40, avec l'appui du saxophoniste-arrangeur Jacob Zimmerman et de sa section de cuivre qui renforce encore l'ambiance de boîte de nuit à l'ancienne, le son très cool de la côte ouest et le style de la chanteuse Rachel Price, quelque part entre June Christie et Peggy Lee. Le jazz d'avant-guerre, eh bien c'est aussi la grande passion de Woody Allen. Et ce sont bien plus que des allusions, parfois des films entiers y sont consacrés, par exemple dans Café Society, qui dépeint toute cette société qui gravitait autour de ce club prestigieux, le Café Society à New York, dès la fin des années 30.

0: The Lady's Tramp, standard de Richard Rodgers, joué par Vince Giordano et les Night Hawks dans la bande originale du film Café Society de Woody Allen. Le film avait été présenté en ouverture du Festival de Cannes en 2016.
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0: Et je vous souhaite une excellente soirée. Si vous nous rejoignez peut-être en cours d'émission, la Dolce Vita revient vers l'Italie. La scène jazz italienne regorge de talents et même de jeunes talents comme la pianiste sicilienne Sade Mangiaracina.

A piedi nudi, un morceau de la pianiste sicilienne Sade Mangiaracina, entouré du trompettiste Luca Aquino et Salvatore Maltana à la contrebasse. Ses trois premiers albums ont été édités chez Tuc Music sous la houlette donc de Paolo Fresu. Voici un autre morceau, un petit morceau d'Italie, issu quant à lui d'un lointain passé. C'est une canzonetta napolitaine du XVIIIe siècle attribuée à Tommaso Giordani, que chante Philippe Jaroussky, accompagné à la guitare par Thibaut Garcia.

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Chanson mythique, cette route nationale 7, Charles Trenet l'a chantée pour la première fois en 1955. Trenet, dépouillé, dépouillé du texte, dépouillé tout court, si je puis dire. Il n'est plus qu'un esprit, une épure sous les doigts du pianiste japonais Kotaro Fukuma, qui improvise savamment d'ailleurs sur vous qui passez sans me voir.

The Parting Glass, émouvante chanson de celui qui lève son dernier verre avant de prendre congé de ceux, de celles qu'il aime avant le grand départ, donc l'ultime départ. Cette vieille chanson irlandaise est présente sur le dernier projet de Caroline Shaw. Caroline Shaw, compositrice new-yorkaise, plusieurs fois récompensée, la plus jeune récipiendaire du prix Pulitzer de musique, dont on découvre la voix donc sur cet album paru en juin 2024, un projet à mi-chemin entre la scène indépendante et la création contemporaine, produit avec le groupe So Percussion. À la suite de Caroline Shaw, voici un second New-Yorkais de la même génération, ils ont exactement le même âge, 42 ans, voici le pianiste Aaron Parks.

Une belle voix teintée de soul, teintée de blues, venue du lointain Malawi, l'une des régions les plus australes de l'Afrique. Malia. Malia est arrivée en Angleterre à l'âge de 14 ans. Le pianiste français André Manoukian la découvre alors dans un bar de Londres et lui donne un sacré coup de pouce pour démarrer sa carrière, entre autres avec ses reprises de Billie Holiday ou de Nina Simone. Cette chanson-ci par exemple, He Ain't Come Home No More, c'est une chanson composée pour Nina Simone dans les années 60 par un musicien qui était alors fraîchement diplômé de la Manhattan School of Music, un certain Andy Baddale, de son vrai nom Angelo Badalamenti. Plus tard, fameux compositeur de musique de film. Et au fond, on reconnaît déjà cette mélancolie suspendue qui fera des merveilles plus tard, donc, dans le cinéma de David Lynch.

Un extrait de la bande originale du film Wild at Heart, c'est Laure et Lula, l'une des bandes son composées par Angelo Badalamenti pour David Lynch avec ce sous-titre A Dark Spanish Symphony. L'Espagne s'exprime pleinement par la voix d'Estrella Morente.

0: Estrella Morente, une très belle voix, du flamenco sur cette berceuse traditionnelle andalouse, Nanita Mare, Estrella Morente, héritière d'une grande lignée flamenca, elle reprend la berceuse, Nanita Mare, qui faisait déjà partie du répertoire de son père, le cantaor Enrique Morente.
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0: Et on continue sur un trésor de bonne humeur. Le clarinettiste et saxophoniste Buster Bailey, il était un fabuleux musicien des années 20, un protégé de Louis Armstrong également. Louis Armstrong qui au fil du temps l'a entraîné dans quelques-uns des ensembles dont il a été le leader. Buster Bailey ayant peu dirigé lui-même, on l'entend finalement peu s'exprimer en solo. Et en 1958, enfin, après tant d'années où il partageait l'espace avec des collègues plus célèbres que lui, un producteur décide de le mettre en avant lors d'une session aux saveurs de la Nouvelle-Orléans.

Hatton Avenue and Gay Soso Street, composition du clarinettiste Buster Bailey, sur son album Buster Bailey All About Memphis. On va continuer avec un formidable clarinettiste classique cette fois-ci. Voici Paul Meyer dans la musique de Francis Poulenc.

L'invitation au château, tout petit extrait de la musique de scène que Francis Poulenc avait composée pour cette comédie de Jean Anouilh en 1947. Un trio clarinette, violon, piano, les trois musiciens étaient Paul Meyer, Kolja Blacher et Éric Lesage. C'est très exactement à la même époque, 1946-1947, qu'Édith Piaf découvre les talents d'auteur-compositeur du tout jeune Charles Aznavour. Des débuts pas toujours simples, dont il fera une chanson quelques années plus tard. Et cette reprise, on la doit au guitariste manouche Rodolphe Rafali.

le guitariste manouche Rodolphe Rafali. Il nous laisse une espèce de suspension, un final sans conclusion, raison suffisante, je crois, pour replonger immédiatement dans les années glorieuses de Charles Aznavour et dans une chanson avec laquelle, on peut le dire, il s'est surpassé.

Le xylophone, cet instrument fait quelques apparitions remarquées dans la variété. On l'a entendu dans la bohème d'Aznavour. Le xylophone, plus réjouissant encore, dans Les Fossiles, célèbre passage du Carnaval des animaux de Camille Saint-Saëns. Je vous propose de changer de direction avec une composition de Miles Davis. Qui fait exceptionnel, Miles Davis ne l'a jamais enregistré lui-même, alors que ce morceau est devenu un classique du jazz par l'entremise de Bill Evans, qui, lui, par contre, l'a remis à l'ouvrage, enregistré plusieurs fois. Ce morceau, Nardis, apparaît pour la toute première fois sur le deuxième album du mythique trio de Bill Evans en 1961.

Raindrops Keep Falling on My Head, chanson composée par Burt Bacharach en 1969, chanson du film Butch Cassidy et le Kid. Dans le monde francophone, on connaît Toute la pluie tombe sur moi qui a fait les choux gras de Sacha Distel. Cette version-ci était celle de la chanteuse et pianiste new-yorkaise Blossom Dearie.

Un joli travail de réécriture jazz sur une partition de Gabriel Fauré, l'Andantino, le deuxième mouvement du trio opus 20 de Fauré, était réinventé ici par le pianiste allemand Michael Wolny et ses deux complices Christian Weber à la basse et Eric Schaeffer à la batterie. Fidèle à la partition originale, musique française mais plus ancienne que celle de Gabriel Fauré, voici L'Égyptienne de Jean-Philippe Rameau.

L'Égyptienne parmi les pièces de clavier de Jean-Philippe Rameau, le pianiste était Vikingur Olafsson. Elle n'est pas égyptienne, elle est algérienne. La chanteuse kabyle Souad Massi a célébré ses 25 ans de carrière. Elle avait été révélée de ce côté-ci de la Méditerranée avec le morceau Raoui. Et sur cet album, sur son premier disque d'or en France, c'était en 2001, il y avait aussi Rani Raïa, ce deuxième titre qu'on peut traduire par « Je pars » en français. Un titre qui, à lui seul, résume tout cet univers teinté de nostalgie, de racines, d'exil et de liberté.

0: Le trompettiste et producteur de Manchester, Matthew Allsoul, avec toute sa bande instrumentale du Gondwana Orchestra, harpe, percussion, féerique, koto japonais, flûte, piano, basse, le tout en harmonie avec la nature, Harmony with Nature, c'était le dernier titre de la Dolce Vita, une émission de la RTBF, Musique 3. Programmation et présentation, Sylvia Nazar. La Dolce Vita revient lundi à partir de 17h30 sur Espace 2. Au revoir, excellent week-end.
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2: Bonsoir et bienvenue au Festival international de musique sacrée de Fribourg, le FIMS. Nous avons installé nos micros et nos studios, nos camions de la RTS sur la colline du Belzé, au cœur de la vieille ville de Fribourg. Très exactement entre le Collège Saint-Michel et l'église du même nom se déroulent les concerts que nous enregistrons et que nous diffusons également en partie en direct. Vous avez peut-être entendu hier soir l'ensemble britannique des Gesualdo Six, six garçons dans le vent qui nous ont émerveillés avec un répertoire mêlant des pièces de la Renaissance et des œuvres des 20e et 21e siècles. Et donc après ce boys band, eh bien nous entendrons ce soir dès 20h un girls band, les Kapsberg Girls, un ensemble de cinq musiciennes qui se sont donné ce nom en hommage au compositeur vénitien Kapsberger. Les Kapsberg Girls donneront un programme consacré à des compositrices italiennes du XVIIe siècle, certaines connues comme Barbara Strozzi ou Francesca Caccini, et d'autres dont la musique commence à peine à être redécouverte, comme par exemple Francesca Campana, Isabella Leonarda ou encore Francesca Rusca. Donc ça, ce sera vers 20h, mais avant, je vous propose une immersion dans le concert qui a résonné à 17h à l'église Saint-Michel. Le concert devait faire guichet plein, enfin j'imagine que tous les billets devaient être vendus il y a des mois et des mois déjà, étant donné que sur la scène de cette église, eh bien, il y avait le fameux ensemble, les mystères des voix bulgares, ce magnifique et fameux chœur de femmes, chœur bulgare, a cappella, qui s'était formé en 1952 et qui a ensuite acquis une renommée mondiale en alliant répertoire traditionnel et également des arrangements modernes. Voilà, renommée mondiale qui a notamment été acquise grâce à quelqu'un qu'on connaissait bien en Suisse romande et qui était l'ethnomusicologue et producteur d'émissions radio, Marcel Cellier. Donc, tout à l'heure, le mystère des voix bulgares a littéralement hypnotisé son auditoire. En voici un petit extrait, on va attendre une douzaine de minutes environ. Et ce soir, le mystère des voix bulgares est dirigé par Gancho Gavazov.

Le mystère des voix bulgares, c'était à 17h en direct, non pas en direct, justement, enfin maintenant nous sommes en direct du FIMS, Festival International de Musique Sacrée de Fribourg, mais ce concert a été enregistré à 17h ici même à l'église Saint-Michel et vous pourrez l'entendre dans son intégralité dans le courant de l'automne. Ce sera chez mon collègue Vincent Zanetti dans son émission Zanzibar et on vous fera évidemment un rappel avec les horaires et les dates dès qu'elles nous seront transmises. Si vous avez percé, ou au contraire, si vous ne l'avez pas encore percé, ce mystère des voix bulgares, peut-être que vous pourriez percer celui des voix corses, car demain soir, ici même, au FIMS, il y aura l'ensemble corse à Filette. C'est un septuor vocal qui a été fondé en 1978, qui lui aussi explore des répertoires, aussi bien des musiques traditionnelles, des musiques écrite également, contemporaine, qu'il compose également. Donc, ils seront en concert demain soir au FIMS à 17h. C'est un ensemble absolument magnifique aussi. Alors, rien à voir avec les voix bulgares, mais quand même un mystère à percer, je trouve. Allez, on écoute ce Gmerto qui avait été enregistré par l'équipe de la production musicale d'Espace 2 à Delémont, aux notes d'équinoxe. C'était en 2002.

C'était l'ensemble vocal corse à Filette qui sera en concert demain soir au FIMS, Festival International de Musique Sacrée de Fribourg. Je crois qu'il reste encore des places et à cette place, je m'y précipiterai. C'est un ensemble absolument extraordinaire. Voilà, un autre mystère. On parlait des mystères des voix bulgares tout à l'heure. Et là, il y a aussi quelques mystères et secrets à percer, surtout quand on est vraiment plongé au cœur de leur polyphonie. Et demain soir, si vous venez pour le concert d'Affilette, eh bien peut-être que vous resterez pour le concert suivant à 20h, qui sera emmené par l'ensemble La Sportelle. C'est un ensemble français qui va nous emmener dans un répertoire plutôt des 20e siècle, avec des œuvres de Francis Poulenc, d'Olivier Messiaen, Ralph Vaughan Williams également, et quelques autres également, compositeurs. Donc l'ensemble La Sportelle en concert au FIMS demain soir à 20h. Et il sera dirigé par Nigel Short. Et alors Nigel Short, c'est une figure absolument légendaire dans la galaxie des ensembles vocaux. Il est le fondateur et le directeur artistique du Tenebrae Choir de Londres. C'est un ensemble vocal qui a été fondé au début des années 2000 et qui explore un très large répertoire du 16e au 21e siècle. Et voilà, puisqu'on parle de Nigel Short, je vous propose de l'écouter. Et c'est un enregistrement très récent qui a été réalisé par la production musicale RTS Espace 2. C'était dans le cadre d'un festival en Suisse romande. Et à un moment où je vous le dis, je me rends compte que j'ai juste perdu la mention de ce festival. Alors je sais qu'ils étaient passés très récemment au Richesor de Valère à Sion. On les avait enregistrés là-bas, mais ce n'est pas cet enregistrement-là que j'ai retenu, mais un autre. Je retrouverai d'ici peu mes notes. Je sais, par contre, ce qu'on va entendre, c'est un motet à 8 voix de Bach, Singet dem Herrn.

Festival international de musique sacrée de Fribourg. J'ai le grand plaisir de vous retrouver depuis la scène de l'église Saint-Michel de Fribourg. Bonsoir à vous, cher public, toujours aussi nombreux, toujours aussi fidèles. Je me réjouis de suivre avec vous le concert des Capsberg Girls, un ensemble qui a été fondé en 2015 par Alban Imbs, dont le nom est un clin d'œil à Hieronymus Capsberger, compositeur vénitien du XVIIe siècle, auquel elles ont consacré leur premier album. Mais au cœur de la démarche de cet ensemble, il y a aussi la volonté de redonner une voix à des compositrices oubliées de la période baroque. Parmi elles, il y a par exemple Francesca Caccini, compositrice florentine qui a brillé à la cour des Médici et dont l'opéra La Liberazione di Ruggiero dall'Isola d'Alcina est considéré comme le tout premier opéra composé par une compositrice. Elle a écrit un nombre impressionnant d'œuvres, mais la quasi-totalité demeure malheureusement perdue à ce jour. On compte sur des ensembles comme les Capsberg Girls et d'autres formations qui fouillent dans les archives, dans les bibliothèques, la recherche de manuscrits inédits pour peut-être mettre à jour d'autres de ses œuvres. Une autre figure remarquable du XVIIe siècle italien qu'on entendra également ce soir est Antonia Bembo, compositrice vénitienne dont la musique est aujourd'hui commence plutôt à être redécouverte aujourd'hui. Son parcours à Antonia Bembo est hors du commun. Après avoir fui un mari violent, elle a trouvé refuge en France à la cour de Louis XIV. Et le roi Soleil a été tellement impressionné par son talent qu'il lui a accordé une pension royale, ce qui était un privilège absolument exceptionnel pour une étrangère à l'époque et plus encore pour une femme. Elle est aussi l'une des rares femmes du XVIIe siècle à avoir composé un opéra qui lui nous est parvenu et qui est Ercole Amante. Il y a également un nom peut-être qu'on connaît mieux, qui est Barbara Strozzi, une femme libre, une artiste accomplie, compositrice et chanteuse de premier plan. Dans la Venise du XVIIe siècle, où le pouvoir, la création et les institutions musicales étaient principalement aux mains des hommes, elle a réussi à s'imposer en publiant davantage de musique sous son propre nom que la plupart de ses confrères vénitiens. Un exploit qu'on continue à admirer presque 4 siècles plus tard. Et puis, il y a aussi toutes ces religieuses musiciennes qui, d'une certaine manière, ont pu bénéficier d'un peu plus de liberté créatrice que les musiciennes laïques, dont les carrières avaient souvent, qui étaient souvent interrompues par le mariage. Au sein de leur couvent, ces musiciennes pouvaient composer, enseigner et faire entendre leur musique. Parmi elles, il y a Francesca Rusca, Maria Francesca Naschimpeni ou encore Isabella Leonarda, qui nous a laissé près de 200 pièces. Toutes ces compositrices figurent d'ailleurs sur l'album Vox Feminae, qui a été publié par les Capsberg Girls l'année dernière et qui est à l'origine du programme de ce soir, un programme intitulé Donne sacre, donne profane. Les Capsberg Girls, ce sont, et une partie est déjà sur scène, il y a Carence Boiseau à la basse de viol, il y a Vincent Kibildis à la harpe triple et je vous prie d'accueillir chaleureusement Alice Duport-Percier, soprano, Axel Werner, mezzo-soprano et Alban Imbs, qui est au théorbe, théorbino et guitare baroque. Je vous souhaite un excellent concert.

Dans le Collegio di Santa Orsola, le silence est palpable et le temps semble s'être figé dans l'attente de la sonnerie qui annoncera les laudes au petit matin. Pourtant, penché par-dessus son écritoire, à la lueur d'une bougie pratiquement consumée, Isabella termine les dernières notes de ce qui constitue sa 159e œuvre. Il y a un an de cela, alors âgée de 66 ans, elle a été consacrée mère supérieure dans ce couvent d'Ursuline, où elle n'a en 51 ans franchi les portes qu'à de très rares occasions. Cette existence recluse ne l'empêche pourtant pas d'abriter en elle un monde si vaste, fait d'instruments angéliques, de chants divins et constellés d'harmonies célestes, qu'elle fait jaillir presque chaque jour sur le papier depuis ses premiers essais auprès du maestro di Cappella Casati, et dont les habitants de Novara peuvent parfois entendre résonner les Alléluia lorsqu'ils se promènent aux abords du couvent.

Cette canzonetta, Francesca l'avait composée bien des années avant la parution de son primo libro delle musiche. Elle devait avoir à peine 20 ans. Et la rencontre qu'elle fit lors des festivités organisées au Palais des Médicis à l'occasion du fameux carnaval de l'année 1607 lui inspira de nombreux airs et poésies qu'elle prenait plaisir à fredonner en rêvassant, les accompagnant de quelques harmonies légères sur sa guitare. Légère. Évidemment, Giovanni Battista, son époux, avait eu bien du mal à garder prestance quand il avait compris 2 décennies plus tard que ses chansons ne s'étaient jamais adressées à lui.

la légèreté et la finesse contenues dans les villanelles du fameux et respecté Capsperga enchantaient la jeune Francesca. Peut-être parce que ces villanelles étaient imprégnées du souvenir marquant des remous de la lagune où le compositeur avait passé 30 années de sa vie. Ces livres avaient été un cadeau de son père pour ses 13 ans et elle ne comptait plus les après-midi qu'elle passait à chanter et jouer ses airs charmants avec ses amis. À 14 ans, avec l'audace de son jeune âge, elle envoya à Robletti, le non moins renommé éditeur romain qui publiait les plus grands maîtres, dont Capsperger, un recueil manuscrit d'arie que lui avaient inspiré les compositions du Tedesco. Robletti, touché par la fraîcheur et le talent de la jeune compositrice, décida de les publier.

Est-ce possible qu'autant d'esprit, de grâce et d'éloquence puissent être réunis au sein d'une seule et même œuvre, pensa Cavalli. Il tenait entre ses mains le dernier ouvrage d'Aria Voce Sola de sa chère Barbara. Il venait tout juste de sortir des presses. Cet agencement merveilleux de basses obstinées, de textes d'une intensité rarement égalée, d'harmonie s'enchevêtrant comme des constellations. Il repensa à cette première fois où elle était apparue quelque 27 ans plus tôt, au milieu de l'assemblée d'Elinconiti créée par son père, et où, du haut de ses 18 ans, elle fit montre de son talent de musicienne, de chanteuse avec un grand esprit. Francesco avait d'ailleurs toujours soupçonné que cette académie avait été créée par Giulio pour donner à sa fille un terrain satisfaisant, pour ainsi s'épanouir musicalement et intellectuellement. C'est ainsi que par la suite, il se mit en devoir de lui transmettre toute l'étendue de son savoir. Aujourd'hui, il faut se rendre à l'évidence, se dit-il. L'élève a depuis longtemps dépassé le maître.

Cela fait déjà plus de 2 ans que Maria Francesca est entrée dans l'ordre des Augustins. Elle y étudie l'art de l'écriture, du dessin, de la composition auprès du moine Scipio Lazzarini. Elle est de loin son élève préféré. Elle apprend vite, elle est douée. Ses promenades sur le port d'Ancona, à 1 semaine de marche de la Sérénissime en longeant les côtes, lui inspirent des compositions d'une rare poésie, illuminée par sa foi entière et sincère. Lazzarini l'emmène alors chez Percinico, l'éditeur avec lequel il collabore. Elle a seulement 16 ans.

en cachetant l'enveloppe contenant le premier des 6 volumes manuscrits dédiés à son protecteur, le roi Soleil lui-même, Antonia ne peut s'empêcher de repenser, avec une immense gratitude empreinte de nostalgie, à tous les bienfaiteurs qu'elle a croisés sur son chemin et qui lui ont permis de recommencer une vie en France, il y a 19 ans de cela, loin de son mari violent. Elle pense en particulier à Francesco Corbetta, sans qui elle n'aurait jamais pu quitter sa Venise natale, pourtant tant aimée. Jamais elle n'oubliera le jour où, à peine arrivée en France, il l'introduit dans le salon du roi et lui fit chanter, en l'accompagnant merveilleusement à la guitare, l'un de ses arias favoris. Leur complicité musicale évidente et son talent indéniable touchèrent à ce point le roi, qui lui octroya pension et logement. Mais pourquoi eut-il fallu que quelques 38 ans plus tôt, n'écoutant pas son père qui les proposa en mariage, Antonia dédaigna Francesco, qui fit pourtant preuve de son amour pour elle jusqu'à son dernier jour.

0: En direct du FIMS, Festival International de Musique Sacrée de Fribourg, c'était l'ensemble, les Capsberg Girls. Nous les entendions dans un programme consacré aux compositrices, essentiellement du XVIIe siècle, compositrices italiennes. Elles viennent de terminer le concert avec Goder et Tacere de Barbara Strozzi, qui est l'une des figures peut-être les plus connues de ce programme, aux côtés de sa consoeur Francesca Caccini. Nous avons également entendu des compositrices beaucoup moins connues comme Isabella Leonarda, Andrea Falconieri, Francesca Campana, Francesca Rusca également. J'ai entendu également une œuvre de Hieronymus Capsberger, compositeur vénitien qui donne son nom à cet ensemble, ensemble qui a été fondé en 2015 et par Alban Imbs, qui était la théorbiste de l'ensemble. Et aux côtés d'Alban Imbs, on entendait également Vincent Kivildis à la harpe triple, Garance Boiseau à la basse de viol et les voix d'Alice Duport-Percier et Axel Werner. Et elle se réinstalle pour un bis, les Capsberg Girls.
1: Merci beaucoup pour vos chaleureux applaudissements. On remercie le festival, bien évidemment, pour son accueil. On a été très, très bien accueillis. Si vous voulez un peu de nous chez vous, c'est possible, parce que nous vendons des disques qui n'ont pas beaucoup, alors il faudra se dépêcher. Mais il y en a quelques-uns à la sortie. Voilà. On va vous faire un petit bis. 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

Les Capsberg Girls, c'était le piece du programme que ces cinq musiciennes ont donné au Festival international de musique sacrée, le FIMS.

Et cette fois-ci, les musiciennes, les Casper Girls s'en vont et nous allons également quitter un instant l'église Saint-Michel de Fribourg. Mais on se retrouve dans quelques instants sous la tente du festival. L'émission se poursuit encore jusqu'à 22h et dans quelques instants, nous allons pouvoir discuter avec Alban Imz, la fondatrice des Casper Girls, qui était également ce soir au Teorbo Teorbino et à la guitare baroque. Elle nous parlera de ce programme, elle expliquera aussi de quelle manière elles ont choisi les œuvres, avec notamment des personnalités, des compositrices italiennes qu'on entend, pour ainsi dire, jamais. Elles ont dû aussi faire un travail de recherche dans les archives, dans les bibliothèques, en Italie et ailleurs. Donc ce sera dans quelques instants, le temps que Alban Imz et ses collègues reprennent leur souffle. Et en attendant, nous allons les écouter, alors cette fois-ci, dans quelques villanelles de Capsberger. Capsberger qui est le compositeur vénitien qui donne son nom à l'ensemble. Hieronymus Capsberger est probablement né, on n'a pas la date exacte, probablement il est né aux alentours de 1580 à Venise et il a été surnommé en raison de ses origines allemandes par le surnom de Nobile Alemano. Il a ensuite quitté le nord-est de l'Italie pour s'établir à Naples en 1604 et il s'y est marié. Il est resté là-bas encore quelques années avant de quitter Naples et de s'installer définitivement à Rome où il a composé. Il a également fondé son académie au sein de laquelle il avait mené des recherches musicales, il avait donné des concerts, l'académie réunissait des musiciens aussi et des intellectuels de son époque. Et Capsberger avait, semble-t-il, fortement marqué les esprits de son époque par son caractère assez trempé, mais aussi par sa musique, ses innovations également. Donc il a vraiment effectivement été un personnage assez flamboyant. Et en plus d'être un luthiste, aussi un instrumentiste et un théorbiste hors du commun, très virtuose, il a laissé énormément de formes de musique sous toutes ses formes et ses genres, des œuvres de musique sacrée, des œuvres de musique profane, aussi bien vocale qu'instrumentale. Et il s'est illustré dans ce genre qui s'appelle la villanelle. La villanelle est un genre qui était aussi très très aimé par aussi bien les cercles aristocratiques de l'époque, 17e-18e siècle italien, que par les milieux plus amateurs. Les Casper Girls comparent même les villanelles de Casperger et de ses contemporains, peut-être des chansons de Georges Brassens, voire même des Rita Mitsouko. Je vous propose d'en écouter quelques-unes. On va les entendre par exemple dans Ardir.

0: Philiodormi de Capsberger par les Capsberg Girls qui sont là, qui m'ont rejoint dans notre studio radio installé dans la cantine du FIMS, Festival International de Musique Sacrée de Fribourg. Bonsoir Alban Imz.
1: Bonsoir.
0: Et bonsoir Axel Werner.
2: Bonsoir.
0: Vous êtes respectivement Axel mezzo-soprano et vous Alban, on vous a entendu ce soir au théorbe, au théorbino, à la guitare baroque également. Vous êtes la fondatrice des Capsberg Girls qui fêtent leurs 11 années déjà.
1: 11 années, voilà, exactement.
0: D'existence. Ensemble, je crois, qui s'est créé à Lyon. Enfin, vous étiez toutes
1: étudiantes. Tout à fait, lorsqu'on était toutes voilà, étudiantes au CNSM, exactement.
0: Voilà, et donc peut-être avant de... Donc avant de parler du programme de ce soir, peut-être un mot sur Capsberger, c'est Villanelle. Vous me disiez en arrivant, Axel Werner, que c'était la Villanelle que vous préfériez, ce Philiodormi. Pourquoi et de quoi parle-t-elle?
2: Alors, c'est une berceuse et je l'ai énormément utilisée comme berceuse. C'est pour ça que c'est aussi ma préférée, grâce à Alban qui nous a fait découvrir ce merveilleux répertoire de Capsberger. Voilà, je te laisse raconter un peu notre répertoire.
0: Les Villanelles donc, de Capsberger, j'en avais dit un mot juste avant de vous écouter en disant que c'était un compositeur fameux en son époque par son caractère assez bouillonnant, son tempérament, je crois, qui était assez... Oui, c'était quelqu'un qui avait beaucoup de caractère.
1: Il n'était pas forcément très apprécié de ses pairs.
0: Voilà, il avait assez de caractère.
1: Mais je pense qu'il y avait un peu de jalousie dans tout ça, parce qu'il y a beaucoup de talent aussi derrière cet homme-là.
0: Compositeur qui a beaucoup innové aussi.
1: Qui a beaucoup innové et puis qui est parti un petit peu dans toutes les directions, parce qu'il a composé des pièces pour son instrument, donc le luth et le théorbe, qui défient un peu toutes les lois compositionnelles de l'époque. En même temps, il fait des villanelles qui sont très légères, qui se retiennent facilement, qu'on peut chanter entre amis. Et puis aussi de la musique sacrée. Donc vraiment, il est allé un peu partout, quoi.
0: Couvert tous les spectres des répertoires possibles et imaginables. Et vous êtes intéressé depuis vos débuts, Alban Nims et vos collègues, justement aux œuvres de Capsberger, mais aussi au répertoire et aux formes peut-être un peu moins connues de ce XVIIe siècle italien en forme répertoire, et aussi évidemment figure notamment ces merveilleuses compositrices qu'on a entendues ce soir. Peut-être juste avant, par rapport à ces formes, qu'est-ce que vous avez découvert qui vous a beaucoup plu, que vous avez eu envie de creuser à l'époque?
1: Ce qui est fascinant, c'est la variété qu'on peut trouver dans toutes ces œuvres, parce que encore une fois, bon, on a retrouvé des villanelles qu'on chérit un petit peu par leur côté pétillant et léger, chez Francesca Campana notamment, mais aussi des œuvres d'une complexité harmonique, mélodique, et puis même de textes particulièrement forts chez Barbara Strozzi notamment. Des œuvres aussi qui mélangent le style français et le style italien chez Antonia Bembo. Donc vraiment, on a un univers riche et varié dans ce programme.
0: Ce programme, justement, alors par rapport à cet univers varié que vous décrivez, par rapport à la voix, moi ça m'intéressait justement de vous entendre. Axel Werner, vous étiez deux chanteuses avec Alice Duport-Percier. Vocalement, on passe aussi par des choses extrêmement différentes. Alors on est dans le baroque italien, mais là on sent vraiment en fait les influences d'énormément d'autres écoles. Vous mentionnez Antonia Bembo, qui a passé la majeure partie de sa vie en France et qui a concilié justement ces deux styles. Est-ce que c'est chez elle que c'est le plus prégnant pour la voix, justement toutes ces influences et références?
2: Je dirais que chaque compositrice a vraiment sa spécialité vocale. Il n'y a pas une pièce où on va chanter de la même manière. On a vraiment travaillé ensemble la couleur de la voix, parce que vraiment tout le monde donne son avis dans cet ensemble, on travaille vraiment collé. Et Antonia Bembo, par exemple, je vais avoir un style un peu plus lyrique, bien qu'on a essayé de mettre en valeur vraiment le texte avec de temps en temps d'aller vers la voix de poitrine, quelque chose de plus proche d'une voix naturelle, moins trafiquée.
0: Une chanson vraiment.
2: Voilà, exactement. Ou alors, par exemple, chez Nachim Beni, ça va être un style beaucoup plus lyrique, opératique. Là, on n'a pas le choix, la tessiture l'invite et l'oblige en fait, sinon on est morte. Mais des chansons comme Campana, par exemple, vont pouvoir inviter aussi plus de grains, un peu de musique traditionnelle, je dirais jusque-là. Voilà, donc chaque compositrice vraiment a sa patte vocale.
0: Francesca Campana, puisque vous la mentionnez, est vraiment, je pense, la figure la moins connue parmi ces femmes que nous avons entendues aujourd'hui. Elle a laissé très peu d'œuvres, enfin, parce que aussi, elle s'est mariée jeune, et comme beaucoup de ces merveilleuses musiciennes, au moment du mariage, elle devait arrêter de composer. Ce qui est arrivé assez tard. Enfin, on peut penser aussi à Clara Schumann, à Fanny Mendelssohn, à Alma Mahler aussi, qui n'a pas été encouragée à composer après son mariage.
1: Oui, tout à fait. Francesca Campana, elle nous a laissé un seul recueil. Elle avait 14 ans quand elle l'a écrit, donc c'est extrêmement jeune, que ce soit pour un homme ou une femme, c'était pour ça, c'est quand même jeune. Et puis après, on perd sa trace, en fait, à partir effectivement du moment où elle se marie. On ne sait même pas exactement quand est-ce qu'elle est morte. Et puis, on ne sait pas si elle a continué de composer ou non. Probablement pas. La vie de maîtresse de maison... l'ayant éloigné de l'artistique, je ne sais pas. Mais en tout cas, on n'a plus de traces de ça.
0: Vous avez retrouvé des œuvres d'elle ou vous basez sur des choses qui ont déjà été éditées par vos collègues?
1: Alors, ces œuvres ne sont pas éditées en facsimilé ou en reproduction de facsimilé aujourd'hui. Elles se trouvent en microfilm, notamment à la BNF, Bibliothèque Nationale de France à Paris. Donc il y a certaines pièces qui étaient effectivement inédites quand on a commencé à les jouer.
0: Oui. Vous racontez également que vous avez tissé tout votre programme un peu comme un parcours biographique finalement, en essayant de prendre des thématiques qui étaient chères à toutes ces compositrices qui racontent leur vie, leurs aspirations, leurs envies. Et on vous entendait également alors très bien à l'antenne, un tout petit peu moins bien je crois dans la salle, peut-être pour celles et ceux qui auraient envie d'en savoir plus. Les textes que vous avez lus justement, comment est-ce que vous les avez collectés? Est-ce que c'était des textes justement de ces femmes ou peut-être d'autres artistes de l'époque?
1: Alors en fait, c'est des textes que j'ai écrits, qui sont donc en fait un petit peu romancés, je ne vais pas vous mentir, où je me suis servie effectivement d'éléments biographiques et en tirant quelques suppositions et conclusions, en enjolivant un petit peu pour que ça devienne un tout petit peu attrayant. Et
2: théâtre.
0: Par exemple, justement, quand vous parliez des trajectoires, enfin, vous avez lu des textes, je ne sais plus si c'était Caccini ou Strozzi, où vous l'incarniez en réalité.
1: Oui, oui, tout à fait. Alors, il y a des choses qui sont vraies hein, quand même. mais par contre, effectivement, la partie où on ne sait pas si elle a écrit ses chansons pour son amant et pas pour son mari, ça...
2: Ça, c'est notre interprétation en fonction des textes des chansons aussi.
0: D'ailleurs, quand vous faites des recherches dans les bibliothèques, dans les archives, est-ce que vous tombez des fois sur des lettres, sur d'autres, disons, écrits que musicaux? Des compositrices, des compositeurs aussi de l'époque, ça vous arrive ou,
2: Oui, oui, il y a
0: des correspondances, des journaux.
2: Il y a beaucoup de textes de cette époque-là, effectivement, de correspondances où ils vont discuter entre eux. Mais c'est surtout, j'aimerais bien mettre l'accent sur une compositrice qu'on n'a pas jouée ce soir, justement, qu'on a trouvée un peu. Et on a mis du temps à la trouver, c'était Kinchiani, qui a fait un oudité qui est dans notre disque, mais qui était vraiment improbable.
0: Pourquoi ?
2: C'est une page dans un recueil qui était édité par son professeur. C'est même pas à son nom, c'est juste signé dans un petit coin. Enfin, vraiment, ça a mis du. Enfin, il y a eu des recherches qui ont été faites par d'autres chercheurs dessus qui ont mis à jour que c'était d'elle. Mais voilà, en fait, c'est surtout ça, les trésors sur lesquels on va tomber. On est dans un recueil d'un compositeur assez connu, voilà, et d'un seul coup, on voit une pépite.
0: Ouais. Et donc elle figure sur votre album Vox Feminae que vous avez publié chez Alpha Classique, c'était l'année dernière. Comment se passe la suite de votre parcours? Donc après cet album, vous allez continuer à travailler, à étudier, à rechercher justement des manuscrits de ces compositrices, d'autres aussi. J'imagine que vous avez un petit corpus que vous devez à présent travailler, répéter.
1: Oui,
0: aussi,
1: alors
0: des
1: bon,
0: choses
1: on
0: n'a pas entendu encore.
1: Bien sûr, on a d'autres projets, d'autres.
0: Il y a la fête ici, sous la tente de la cantine du festival.
1: On a évidemment d'autres projets en cours, en route, notamment autour des aires de cours français. Et on a quand même la chance d'avoir déjà le CMBV, notamment Centre de musique baroque de Versailles, la BNF également, et d'autres.

0: nouveau programme d'air de cours. Voilà, on est vraiment là-dedans. Donc, on adore les jeux de mots.
1: Ah oui, je vois à court d'air, air de cours, Carter voilà, Girls.
0: Voilà. On est aussi dans la musique espagnole. Mais voilà, notre trajectoire, en tout cas, c'est de toujours chercher ensemble. On passe énormément de temps à transcrire la musique, à nous la réapproprier et à voir voilà, comment, avec notre formation, on peut faire quelque chose de plus juste possible.
1: Nous avons entendu dans le programme italien ce soir, dans quelques villanelles de Casse-Berrière, on va se quitter par un extrait de chanson française, des brunettes qui ne sont pas des jeunes femmes brunes, attention, mais qui sont bien des chansons, en réalité un peu comme des villanelles, c'est le pendant français des villanelles.
2: Oui, un siècle plus tard, mais dans cette même verve de légèreté, de pastoralité, de voilà.
1: Donc, vous avez dit brunette, c'est un album que vous avez sorti en 2021. Merci beaucoup, Albanese et Axel Werner des Kersberger. Et au plaisir de vous retrouver tout prochainement dans des répertoires français, italien, espagnol et plein de jeux de mots. Très bonne soirée à vous.
2: Merci, à bonne soirée. À vous.

0: J'avois cru en vous, c'était les Capsberger dans leur album Brunette. Vous avez dit Brunette, album sorti en 2021 et qui referme notre émission du soir. Merci à toute l'équipe. Gilles Ozaman était à la réalisation. Yann Nering et Eric Soji étaient dans le camion et c'est eux qui ont signé la prise de son. Je vous retrouve dimanche ici au Film Festival International de Musique Sacrée pour un concert fabuleux avec une œuvre de Handel donnée par la Nuova Musica. Ce serait le Triomphe del Tempo et del Disinganno. Pour l'heure, très bonne soirée et bonne nuit à l'écoute de RTS Espace 2. Il est 22h.
1: Philippe Nanzer.
2: Au moins 12 morts dans le feu de forêt qui sévit actuellement en Andalousie, dans le sud de l'Espagne. Les victimes ont été prises au piège dans leur véhicule ou ont été rattrapées par les flammes alors qu'elles tentaient de s'enfuir à pied. Selon un dernier bilan, donc au moins 12 personnes, dont très probablement des étrangers, sont décédées. Et selon le département fédéral des affaires étrangères, aucun ressortissant suisse ne figure parmi les victimes décédées identifiées. Mais de leur côté, les autorités espagnoles se gardent bien de faire des affirmations quant à l'identité des autres victimes, celles qui n'ont donc pas encore été identifiées. Elles attendent les résultats des autopsies. L'Ouest américain, également menacé par une vague de chaleur, qui va étouffer les Rocheuses américaines ce week-end et qui devrait s'étendre dans l'Ouest et le centre des États-Unis la semaine prochaine. De quoi compliquer la vie de millions de personnes, c'est ce qu'avertissent les autorités, lesquelles ajoutent que ce dôme de chaleur pourrait durer jusqu'à la fin du mois de juillet. Et puis la sécheresse sévit également dans le nord de l'Italie, à tel point que selon les autorités, les réserves en eau sont, je cite, « en voie d'épuisement rapide », ce qui menace notamment l'agriculture. Selon les autorités du Pô, c'est le principal fleuve de la péninsule, la situation est extrêmement critique, conséquence des débits réduits du fleuve en raison de cette carence d'eau. Eh bien, dans le delta du Pô, l'eau salée de la mer Adriatique remonte le fleuve jusqu'à 20 à 25 km depuis l'embouchure, ce qui empêche l'irrigation des champs dans toute cette région. Volodymyr Zelensky annonce ce soir la création d'un commandement dédié spécialement aux frappes aériennes en profondeur, frappes menées en Russie. Des frappes qui, selon Kiev, handicapent lourdement le secteur pétrolier russe depuis plusieurs semaines. But premier de ce commandement, selon le président ukrainien, consacrer 100% des ressources ukrainiennes disponibles à réduire davantage la capacité de la Russie à faire la guerre. En VTT, partons à Val-Nor, en Andorre. C'est là que Ronja Blüschlinger est montée sur le podium pour la deuxième fois cette saison en short track et pour la troisième fois au total. La Penzeloise a terminé troisième, juste derrière la Suédoise Jenny Riesewetz et l'Autrichienne Laura Stieger. Météo, ce soir et cette nuit, le ciel sera en bonne partie dégagé. Quelques averses, quelques orages aussi pourraient toutefois se produire dans le sud-ouest des Maniques ainsi que dans les Alpes en cours de soirée. Attention, car ces précipitations pourraient même donner lieu, localement en tout cas, à d'importants cumuls et de fortes rafales de vent. Ça devrait d'ailleurs être notamment le cas entre Nyon et Genève. Dès demain matin et pour tout le week-end, le temps sera assez ensoleillé, le tout avec une faible bise. Le thermomètre indiquera tout au plus 32 degrés et il faudra s'attendre à des orages demain en fin de journée. Ils pourront même être par endroits violents.
1: 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Les références, Julian Sykes.
3: Je bats à quatre temps, une mesure avant haut, donc sur le quatrième. Ne faites pas de diminuendo. Et ensuite jouez. Alors reprenez à otto les instruments avant. Et pensez-y, les violons, le doigt sur la touche, sinon le son ne passe pas.
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3: Messieurs, c'est trop. J'aimerais plus de... Après les notes. Tout le monde piano.

0: S'il vous plaît, jouez les notes. Les triolets portato. Reprenons deux mesures avant otto. 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
1: Zwei Takte vor otto. 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

0: Des accords énormes, gigantesques dans cette musique de Bruckner. Un court extrait de la 9e symphonie par Carlo Maria Giulini et l'Orchestre Philharmonique de Vienne. Dernière plongée donc aujourd'hui dans la discographie de Giulini. Le chef italien s'est mis assez tardivement à Bruckner, un compositeur qui exige une certaine maturation. « J'ai besoin de temps pour entrer dans une œuvre, disait-il, pas du tout par ambition de m'y exprimer moi-même tout entier, mais pour qu'elle existe, elle, si possible, entière. » Bruckner. Rien que pour se décider à y entrer, il faut des années. Giulini a la soixantaine quand il commence par enregistrer la 2e symphonie, peu connue, en 1974 avec l'Orchestre symphonique de Vienne. Puis il passe à la 9e, 2 ans plus tard à Chicago, qu'il réenregistre en 1988 avec le Philharmonique de Vienne. Il grave aussi les 7e et 8e à Vienne, et on s'accorde à dire que ce sont des très belles versions, aux tempi amples et aux phrasés très organiques. Au début des années 80, Giulini est affecté par la maladie de sa femme, frappée d'hémiplégie avec laquelle il vit en osmose depuis 40 ans. Il envisage d'arrêter la musique. Quand ma femme a été frappée par cette maladie, j'ai cru me révolter. J'ai cru que je ne pouvais pas, que je ne devais pas continuer. On a su me dire que si nous ne continuions pas, nous autres musiciens qui avons tant reçu, c'est la musique qui s'arrêterait. Giulini se laisse donc convaincre de continuer, mais il met fin à son contrat à Los Angeles en 1984 pour concentrer toutes ses activités en Europe. Sa philosophie reste toujours la même, dénicher l'humain au cœur des œuvres, faire ressortir leur portée métaphorique, voire métaphysique. Mais cette image est un peu une étiquette qu'on accole à Giulini. Pour lui, la musique avait une qualité morale.
1: Nous tous, au cours de notre vie, devons essayer de faire du bien. Alors la musique transmet des sentiments bons. Et si je sais que grâce à la musique, je peux communiquer ces sentiments à chacune des 1000 personnes qui sont dans la salle et les enrichir, et concrètement les faire participer au mystère de la musique, je sais que c'est là ma mission. Ce qui donne un sens à nos efforts, à nos peurs, à nos doutes. Mais je le répète, le mot clé, c'est l'amour.

L'Adagio de la 7e symphonie de Bruckner avec ce phrasé si caractéristique de Carlo Maria Giulini. Une version de concert en juillet 1982 à Londres avec l'orchestre Philharmonia. On y ressent, même si la prise de son n'est pas exceptionnelle, cette intensité particulière qui se dégageait des concerts de Giulini. Évidemment, vous pouvez toujours écouter la version studio avec le Philharmonique de Vienne. Ici, le tempo est un peu plus allant, 21 minutes au lieu de 24 pour le mouvement lent, et Giulini obtient une magnifique plasticité des cordes. Dans ces mêmes années, au début des années 80, Giulini grave une version de la symphonie Renan de Schumann qui fera date. Il dirige son orchestre philharmonique de Los Angeles et ça reste à ce jour l'une des versions de grand style pour cette œuvre. Je me souviens d'ailleurs qu'à la sortie du disque, tout le monde en avait beaucoup parlé. Bien sûr, il y a eu entre-temps Arnoncourt et Gardiner pour alléger la patte sonore, pour un peu refléter l'esprit des instruments d'époque, parce que c'est une œuvre qui a été écrite autour de 1850, mais il y a quand même un souffle assez extraordinaire dans cette version. C'est ce souffle qui caractérisait le dernier Giulini. Et puis l'orchestre est somptueux, cordes chantantes, cuivre noble, le tout dans une conduite très organique.

0: Les derniers accords du premier mouvement de la symphonie Rhénane de Schumann dans cet enregistrement splendide, enfin je trouve du moins, par Carlo Maria Giulini et l'Orchestre Philharmonique de Los Angeles. Giulini quitte donc Los Angeles en 1984 pour concentrer ses activités en Europe. Il va intensifier sa collaboration avec certains orchestres, en particulier le Philharmonique de Vienne, aussi avec le Philharmonique de Berlin, le Concertgebouw d'Amsterdam, l'Orchestre de Paris et l'Orchestre du Théâtre de la Scala. À partir du début des années 90, Giulini ralentit considérablement son activité. Il ne dirige plus que ponctuellement, choisissant avec soin les œuvres et les orchestres. Sony l'engage pour des enregistrements. On y trouve certains remakes d'œuvres enregistrées antérieurement. Parmi ses dernières apparitions publiques, on retient des concerts à Vienne, Milan, Londres. Toujours dans des lieux qu'il connaît, toujours avec des musiciens qu'il respecte. Giulini dirige beaucoup d'œuvres chorales, des messes et des requiems, lui qui est profondément croyant. On imagine qu'avec la disparition de sa femme, morte en 1995, il se sent un peu orphelin. Il se réfugie dans la musique et dans la foi.
1: J'ai eu la grande chance d'avoir la foi, l'amour de mes parents et la musique. Ce sont les trois grands dons de ma vie, liés à beaucoup de souffrances aussi, mais trois grands dons qui ont guidé toute ma vie.

La douleur fait partie de l'humanité, de l'homme. La méchanceté, la haine, les angoisses sont des choses que je ne comprends pas. Mais la souffrance, je la comprends parce que je l'ai éprouvée et je peux la vivre. La douleur n'est jamais seule, dénuée d'espoir, car l'espoir nous aide et il est toujours là. Peut-être pas la joie, mais l'espoir, oui. Et puis, il y a aussi la joie, naturellement.

0: questo grande mistero dell'essere umano.
1: Ce grand mystère de l'être humain, cette richesse se trouve dans le bien et malheureusement aussi dans le mal. Très souvent, je me suis demandé ce que peut vivre une personne qui se prépare à faire du mal. Comment peut vivre quelqu'un qui se dit « Aujourd'hui, je vais tuer quelqu'un ». Mais il y a aussi tellement de bien.

Maurice Ravel, le jardin féerique tiré de la suite Mamerloa. Carlo Maria Giulini dirigeait l'orchestre royal du Concertgebouw d'Amsterdam dans un enregistrement de 1989. Je vous parlais de messe et de requiem. On va écouter le dernier enregistrement de Giulini, la grande messe en mi bémol majeur Deutsch 950 de Schubert. Il y a un caractère apaisé dans cette œuvre, du moins globalement, et en particulier dans le Dona Nobis Pacem final. Giulini infuse la musique de ce lyrisme si latin qui le caractérisait, mais rien n'est exagéré. Il était un chef racé qui n'élevait pas la voix en répétition, ou rarement, et qui inspirait le respect rien que par sa présence.

Un recueillement émouvant pour cette fin de la grande messe en mi bémol majeur de Schubert. Carlo Maria Giulini dirigeait le chœur et l'orchestre de la radio bavaroise avec plusieurs solistes vocaux. C'est son ultime enregistrement d'avril 1995 paru chez Sony. En 1998, Giulini dirige ses derniers concerts dans plusieurs villes d'Europe. De plus en plus mystique, sa direction atteint une ampleur inouïe dans des tempi qu'il habite d'une tension rare. Mais il arrive aussi que ces tempi soient trop alanguis. Le 28, 29 et 31 janvier 98, le maestro italien dirige le Requiem de Verdi à la salle Pleyel à Paris. Comme l'écrit le critique musical Christian Merlin, qui a assisté à la soirée du 31 janvier avec parmi les solistes Julia Varadi, aussitôt le dernier accord retentit, la salle entière se leva comme si elle pressentait quelque chose. Peu après, Giulini annonçait qu'il renonçait à la direction. Giulini se retire à Milan et à Brescia. Il enseigne encore un peu et il s'éteint à Brescia en mai 2005 à l'âge de 91 ans. Il est inhumé auprès de sa femme, si chère à lui, avec laquelle il a eu trois garçons, au cimetière de Bolzano.

Le final du Stabat Mater de Rossini, c'était la version de Carlo Maria Giulini à la tête du chœur et de l'orchestre Philharmonia de Londres, un enregistrement pour Deutsche Grammophon. Si Giulini a formé plusieurs chefs, du moins donné des cours en masterclass, il n'a jamais eu de véritable successeur. Son style était trop unique et son phrasé même était particulier. On va se quitter avec le mouvement lent de la symphonie inachevée de Schubert. Cette œuvre l'a accompagné tout au long de sa vie et il trouvait l'assise intérieure pour la diriger sans emphase ni fracas, avec

0: On se quitte au milieu du mouvement lent de l'inachevé de Schubert. Carlo Maria Giulini dirigeait l'Orchestre symphonique de Chicago. Voilà, c'est ainsi que se termine cette série des références consacrées à un chef si profond, si humaniste. Tous les épisodes de la série sont disponibles sur l'application Play RTS et le portail audio de la RTS. Merci à Jonathan Hasselbacher pour sa réalisation. Il me reste à vous souhaiter une excellente fin de semaine et à lundi prochain pour un nouveau portrait en musique. RTS Espace 2, voici le bulletin d'information suivi de Zone Bleue.
1: Philippe Manzer.
2: Une frappe israélienne a fait un mort aujourd'hui dans la ville de Nabatieh, dans le sud du Liban. Un jeune homme qui roulait à moto. De son côté, l'armée israélienne affirme avoir tué deux individus dans cette même région. Selon elle, un terroriste du Hezbollah qui opérait près d'une infrastructure souterraine de la milice pro-iranienne. Et puis un suspect qui se déplaçait à bord d'un véhicule qui représentait, selon l'armée israélienne, une menace pour ses soldats. Faut-il le rappeler, une trêve entre l'État d'Israël et le Hezbollah est en vigueur, théoriquement en tout cas, depuis le mois de juin. Il était accusé d'avoir violé à plusieurs reprises une jeune femme, c'était en janvier 2023. Eh bien, l'acteur britannique de la série Top Boy, Michael Ward, a été reconnu non coupable aujourd'hui et a été acquitté par la justice britannique. Le verdict est tombé après plus de 5 heures de délibération et à l'énoncé du verdict, l'acteur de 28 ans a resté d'abord silencieux avant de fondre en larmes. Boeing inaugure officiellement aujourd'hui près de Seattle, dans le nord-est des États-Unis, la quatrième ligne d'assemblage du Boeing 737 MAX. Cette nouvelle ligne doit permettre de fabriquer jusqu'à 63 appareils par mois, voire plus contre 47 actuellement. Ce monocouloir est l'avion vedette de Boeing et pourtant, il a bien failli causer sa perte à plusieurs reprises, notamment après deux crashs retentissants au début de sa commercialisation, des crashs dont la cause avait été une défaillance du logiciel anti-décrochage. C'est le maire de New York, Zoran Mamdani, qui l'a révélé aujourd'hui. Taylor Swift a déboursé 160 000 dollars auprès de la ville de New York pour les coûts, notamment les coûts policiers, induits par son mariage la semaine dernière dans la salle emblématique du Madison Square Garden en plein cœur de Manhattan. Mais le coût total des festivités est inconnu. Par contre, le magazine Forbes estime qu'il dépasse les 20 millions de dollars. Le couple a par ailleurs fait don à cette occasion de 26 millions de dollars à différentes ONG américaines. Tour de France cycliste, c'est le Belge Tim Merlier qui est arrivé premier à l'arrivée de l'étape du jour cet après-midi à Bordeaux. Il décroche ainsi sa quatrième victoire sur la grande boucle et Tim Merlier a remporté cette septième étape au sprint devant le Norvégien Søren Werenskiold et l'Érythréen Binyam Girmay. Tadej Pogacar, lui, conserve le maillot jaune. La météo, eh bien cette nuit, le ciel sera en bonne partie dégagé. Quelques averses, voire quelques orages pourraient toutefois se produire dans le sud-ouest des Maniques, ainsi que dans les Alpes en cours de soirée. Attention, car ces précipitations pourraient même donner lieu localement à d'importants cumuls de pluie et de fortes rafales de vent. Ça devrait être notamment d'ailleurs le cas entre Nyon et Genève. Et dès demain matin, pour tout le week-end, le temps sera assez ensoleillé avec une faible bise. Le thermomètre ne grimpera pas plus haut que 32 degrés. Il faudra s'attendre à des orages en fin de journée. Des orages qui pourront être par endroits violents.
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1: Philippe Nanzer.
2: C'est l'Espagne qui affrontera la France en demi-finale de la Coupe du Monde de football, mardi à Dallas. Les Espagnols qui ont été plutôt peu efficaces ce vendredi soir en début de match face à la Belgique. Le but de la victoire s'est fait attendre, mais le score est final et sans appel, 2 à 1. La dernière fois que les Espagnols se sont qualifiés en demi-finale de la Coupe du Monde, c'était en 2010, année d'ailleurs de leur titre mondial. Au moins 12 morts dans un feu de forêt en Andalousie, dans le sud de l'Espagne. Les victimes ont été prises au piège dans leur véhicule ou ont été rattrapées par les flammes alors qu'elles tentaient de s'enfuir à pied. Selon un dernier bilan, qui date de ce vendredi soir, au moins 12 personnes, dont très probablement des étrangers, sont mortes. Le département fédéral des affaires étrangères, lui, affirme qu'aucun ressortissant suisse ne figure parmi ces victimes décédées qui ont été identifiées. Mais il faut quand même dire que il reste encore des victimes qui, elles, n'ont pas encore été identifiées par les médecins légistes. Cuba, encore une fois dans le noir. Depuis ce vendredi soir, c'est le blackout, coupure générale d'électricité dans tout le pays, la deuxième en 5 jours. La compagnie nationale d'électricité cubaine admet être en proie à une crise énergétique aggravée, principalement en raison du blocus pétrolier imposé par Washington, mais il faut le dire aussi à cause de la vétusté de ses infrastructures. L'enfant terrible du ski suisse n'est plus. On a appris ce vendredi soir la mort de Roland Colombin, le grand rival mais aussi le grand ami de Bernard Russi dans les années 70. Il est décédé à l'âge de 75 ans après un combat contre le cancer qui aura duré 2 ans. Enfant terrible mais aussi enfant doué. Au début des années 70, Roland Colombin a remporté 8 courses de la Coupe du Monde et a obtenu 2 fois le globe de descente. En tennis, à Wimbledon, c'est Yannick Sinner qui se frottera à Alexander Zverev dimanche en finale masculine. En début de soirée de ce vendredi, le numéro 1 mondial étonnant du titre n'a pas laissé la moindre chance à Novak Djokovic dans la deuxième demi-finale. L'Italien a dominé le Serbe 6-4, 6-4 et 6-4. Tour de France cycliste, c'est Tim Merlier qui est arrivé premier à l'arrivée de l'étape du jour ce vendredi. C'était à Bordeaux. Le Belge a remporté cette 7e étape au sprint devant le Norvégien Søren Werenskiold et l'Érythréen Binyam Girmay. Tadej Pogacar lui conserve le maillot jaune. La météo, eh bien, après une nuit en bonne partie dégagée, le temps sera assez ensoleillé dès ce samedi matin et pour tout le week-end d'ailleurs, le tout avec une faible bise. Côté température, le thermomètre ne devrait pas indiquer plus de 32 degrés au meilleur de l'après-midi. Il faudra toutefois s'attendre à des orages en fin de journée, des orages qui pourront être par endroits violents.
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1: Fabien Grenon.
2: Coupe du monde de football, c'est l'Espagne qui affrontera la France en demi-finale mardi prochain à Dallas. L'Espagne qui a difficilement battu hier soir la Belgique 2-1 en quart de finale grâce à un but tardif de Mikel Merino. La dernière fois que les Espagnols se sont qualifiés en demi-finale de la Coupe du monde, c'était en 2010, année de leur titre mondial. 4118 morts. Le bilan du double séisme du 24 juin au Venezuela s'alourdit encore, dépassant désormais les 4000 personnes décédées. Le bilan pourrait toutefois encore s'alourdir considérablement. Si les autorités restent muettes sur les disparus, l'ONU évoque jusqu'à 50 000 personnes qui manquent encore à l'appel. D'autres sources parlent de 10 000. Drame dans le sud de l'Espagne. 23 personnes toujours portées disparues près de 24 heures après un violent incendie de forêt près de Almeria en Andalousie. Le bilan s'établit pour l'heure à au moins 12 morts, dont une majorité probable d'étrangers. Cette région touristique abrite notamment une importante communauté britannique. Les recherches se poursuivent. Tension maximale au Moyen-Orient. Donald Trump accepte de poursuivre les discussions avec l'Iran, mais maintient que le cessez-le-feu est terminé. Téhéran, de son côté, refuse toute reddition et menace de riposter, y compris contre Israël. Lueur d'espoir, toutefois, une délégation qatari est arrivée hier à Téhéran pour tenter une médiation. Sur la ligne de front dans l'est de l'Ukraine, l'armée russe a largué hier 7 bombes sur la ville de Kramatorsk. Bilan, 4 morts parmi lesquels un adolescent et au moins 9 blessés. Les bombes russes sont tombées sur un immeuble d'habitation, un magasin ainsi que des maisons individuelles. Retrouvailles historiques en Grande-Bretagne. Le roi Charles III et Camilla ont reçu hier le prince Harry, Meghan et leurs deux enfants. Une première en 4 ans. Le couple installé en Californie depuis leur rupture avec la famille royale en 2020 était en voyage en Europe. La légende du ski alpin helvétique Roland Colombin n'est plus. Le Valaisan est décédé à l'âge de 75 ans, c'est ce qu'a annoncé hier sa famille sur Instagram. Vice-champion olympique de descente en 1972 à Sapporo, il luttait contre la maladie depuis 2 ans. Coup dur pour la Nati. Johan Mozambi ne pourra pas participer au quart de finale du mondial de football entre la Suisse et l'Argentine samedi à Kansas City. Le Genevois souffre toujours du genou gauche. C'est Fabian Rieder qui devrait le remplacer aux côtés de Brel Embolo. Météo, votre samedi sera assez ensoleillé et chaud, jusqu'à 32 degrés l'après-midi. Attention, orages isolés en montagne dès midi, s'étendant au relief l'après-midi. Débordements possibles en plaine en soirée avec pluie intense et rafales. Nord du plateau et Jura moins touchés. 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
1: Fabien Grenon.
2: La vague de chaleur se poursuit en Suisse avec des températures entre 31 et 35 degrés au nord des Alpes jusqu'à jeudi prochain minimum et jusqu'à vendredi au Tessin, annonce Météo Suisse. Conséquence, Genève interdira les travaux extérieurs exposés au soleil de lundi à mercredi. Face au risque d'incendie, tous les cantons sauf l'Oberland bernois interdisent désormais les feux en forêt avec interdiction totale en plein air dans les cantons de Vaud, Valais, Tessin et certaines régions grisonnes. Neuchâtel interdit dès lundi les pompages dans les cours d'eau et appelle à économiser l'eau pour les usages non essentiels. Réchauffement diplomatique après 15 mois de crise entre l'Algérie et le Mali. Les deux pays voisins du Sahel ont annoncé hier la réouverture réciproque de leurs espaces aériens et le retour de leurs ambassadeurs respectifs. Les relations s'étaient gravement dégradées depuis l'arrivée au pouvoir de la junte malienne qui accusait Alger d'ingérence. Cuba a subi une nouvelle coupure générale d'électricité hier. Il s'agit de la quatrième